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0: Bonjour, le docteur Gilles Roucoul vous présente sa chronique quotidienne, le Dico du Doc, sur les mots de la langue française, connus ou peu connus.
1: Bonjour, trois termes aujourd'hui du dictionnaire. Le premier mot est reître, R-E-I, accent circonflexe, T-R-E. C'est un nom masculin qui vient de l'allemand reiter, qui veut dire cavalier. Il désignait anciennement un cavalier allemand. Il faisait partie de la cavalerie mercenaire légère d'origine germanique apparue dans les années 1540. Ce type de cavalerie est apparu à la suite de l'intervention du pistolet à rouet qui permettait alors le tir en selle et l'abandon de la lance. Ils étaient armés d'au moins deux pistolets, d'une épée et d'une dague. En France, les reîtres avaient été attirés par la perspective des profits qu'offraient les guerres de religion. En littérature, le terme reître est employé pour désigner un guerrier brutal, sans manière, qui pillait et volait. Le deuxième mot est sarong, S-A-R-O-N-G. C'est un nom masculin qui vient d'un mot malais, sarom, qui veut dire étui. Ce mot désigne un long pagne traditionnel porté dans certaines régions de l'Asie du Sud-Est et également dans la péninsule arabique. Il est fait d'une pièce de tissu rectangulaire d'au moins 1 mètre de large, dont on a cousu ensemble les deux petits côtés de façon à former un étui cylindrique. Ce vêtement est aussi bien porté par les hommes, les femmes et les enfants. Il est noué sur le côté ou simplement enroulé sur lui-même. Le tissu a souvent des motifs tissés à carreaux, les plus modernes étant souvent imprimés avec des animaux ou des plantes. Le troisième terme est thaumaturge, T-H-A-U-M-A-T-U-R-G-E. C'est un adjectif ou un nom qui vient du grec thaumatos, qui veut dire prodige, et de ergon, qui veut dire œuvre. En littérature, cet adjectif veut dire qui fait des miracles. Employé comme nom, il désigne un faiseur ou une faiseuse de miracles. Le pouvoir de thaumaturge s'appelle la thaumaturgie. Ce mot est employé dans le domaine religieux. Le miracle est un miracle de guérison ou de résurrection. De nombreux saints sont réputés thaumaturges et traditionnellement également les rois de France et les rois d'Angleterre qui pouvaient guérir les écrouelles ou scrofules dès leur sacre. Merci et à demain.

0: Et bonjour à tous, nous sommes mercredi, il est 9h, et puis vous le savez, hein, tous les matins, il y a une matinale de 9h à 10h15, nous avons en règle générale des invités chaque matin, et aujourd'hui on va en avoir un qui va nous passionner, parce que ce qu'il a à raconter, c'est extrêmement rare, c'est quelqu'un de rare. Nous, on a eu cette chance par un de nos collaborateurs de pouvoir mettre la main dessus. Et croyez-moi, on va en profiter. Alors, on va dans un premier temps saluer notre Eric National, le président de notre association ici, Côte-Sud FM. Il est là à la technique.
1: Eh oui, Camille Dujour, bonjour.
0: Et c'est pour ça que vous nous entendez. Et puis, on aura un autre collaborateur aussi, Loïc. Loïc, c'est un garçon qui nous fait une émission qui s'appelle Jardin d'ici. Et vous allez voir pourquoi Loïc est là ce matin. Bonjour Loïc.
2: Bonjour à tous. C'est une rencontre dans une jardinerie en plus, qu'on s'est rencontré avec notre invité.
0: Exactement. Et il a plein de choses à nous apprendre, parce que jardinerie et pas que. Alors, il se trouve qu'on est la Sainte-Marthe. Alors, je témoigne. Je témoigne. En 1885, ce prénom était très usité, puisque ma grand-mère s'appelait Marthe. Et qu'elle était née dans ces années-là. J'en connais pas d'autres.
1: Il y a Marthe Keller.
0: Oui, il y a eu Marthe Keller.
2: Marthe Simpson.
1: Marthe Simpson, oui, aussi.
0: Alors, effectivement, un prénom qui a vraiment circulé pas mal à la fin du 19e siècle. Et puis, aujourd'hui, je ne sais pas s'il y a des petites filles qui sont à nouveau prénommées Marthe. Mais en tout cas, je salue la mienne, qui est allée jusqu'à 102 ans, quand même. Hein, comme quoi, les Marthes, c'est solide. C'est solide.
2: Un beau parcours.
0: Oui, un beau parcours. Alors, notre invité, on va le saluer tout de suite. Yann, bonjour.
3: Bonjour à tous. Bonjour à toute l'équipe de Côte-Sud FM et puis à tous nos auditeurs qui vont nous suivre ce matin, pour cette matinale.
0: Eh bien, c'est très sympa. Moi, j'ai eu cette chance d'arriver en même temps que toi à l'antenne et on a pu échanger puisqu'on a eu du temps. Et j'avoue que ce que tu m'as raconté, ce pourquoi tu es là ce matin, c'est parfaitement passionnant et je pense que nos auditeurs ont intérêt à bien nous écouter, à même au besoin prendre des notes, parce qu'il y aura peut-être une façon de t'apporter de l'aide, un soutien.
3: Bien sûr.
0: Alors, on va commencer par le plus simple. Yann, tu es qui ?
3: Alors, moi, je suis Yann Guérin, je suis assistant de soins en gérontologie à l'EHPAD du Prissé sur Bayonne, sur la ville de Bayonne. C'est un EHPAD qui fait partie du centre hospitalier de la Côte Basque. C'est un EHPAD qui accueille environ 107 résidents. Et dans cet EHPAD, en fait, il y a une unité de soins qui avait été créée à l'ouverture de l'EHPAD, ce qui s'appelle un PASA, c'est un pôle d'accueil en soins adaptés, où on accueille durant la journée 14 résidents de l'EHPAD qui viennent de 10h du matin jusqu'à 16h30 l'après-midi, passer la journée avec nous et réaliser tout au long de la semaine des activités, des ateliers thérapeutiques en lien avec la nature, le dessin, la renaissance.
0: C'est le lien qui a été fait entre Loïc et toi.
3: C'est ça.
0: C'est cette nature, cette obsession que vous avez de mettre en valeur tous les moyens de culture et puis surtout le respect que l'on doit avoir pour toutes les cultures et même les petits animaux qui s'en occupent. Et on va évoquer tout ça parce que l'EHPAD, c'est une chose, on a une image de l'EHPAD. C'est un lieu où les personnes arrivées à un certain âge et avec quelques maladies qui sont naturelles dans ces moments-là, eh bien, elles sont choyées, elles sont cocoonées, elles sont protégées. Mais toi, depuis 6 ans, tu m'as parlé de 6 années, tu as mis en place, à l'EHPAD du Prissé, un lieu, un jardin, qu'on pourrait appeler un jardin extraordinaire, comme pouvait le chanter, si c'est Marcel Amon ou Gilbert Bécaud.
1: Non plus. C'est Charles Trenet sur
3: Charles Trenet. Oui, Charles Trenet.
0: Eh bien, voilà. Je ne peux pas connaître, c'est au-delà de ma, au-delà de mon expérience.
3: Oui, alors ça fait exactement 4 ans, pour être plus précis, donc j'interviens au niveau du pôle d'activité en soins adaptés. Et dans un des ateliers, c'est vrai qu'on a mis, on a un atelier qui tourne autour de la nature et du jardin. Et c'est vrai que pour les personnes, parce que moi j'accueille tout au long de la journée des personnes qui ont des atteintes cognitives modérées, donc de faible à modéré, on va dire. Donc la nature, c'est vrai que c'est un moyen, voilà, de thérapeutique, de lutter contre les affections de ces pathologies. Et on a un beau jardin sur le Prissé, c'est vrai, que sur lequel on travaille avec les résidents en relation avec cet atelier. Et voilà, donc le jardin, il se décline de deux grandes manières, en fait. Il est en perpétuelle évolution. Il y a la partie vraiment du jardin potager et la partie un peu florale avec tout ce qui est, on va dire, l'embellissement. Voilà, donc, et où chaque résident qui fait partie de l'EHPAD et même ceux qui interviennent au PASA, se l'accapare en fait et gère eux-mêmes le jardin avec notre aide. Voilà, ils sont vraiment partie prenante sur les travaux du jardin.
0: Il y a un avant que tu aies eu cette idée et que tu aies eu envie de construire ce lieu, ce lieu qui est un lieu de partage, qui est un lieu de protection pour les gens. Il existait beaucoup de systèmes thérapeutiques pour ces gens-là. C'était par le sport, c'était par la musique, c'était par le dessin.
3: Oui, ce qu'on fait aussi,
0: toi, tu as décidé que ce soit par la nature, par l'entretien d'un jardin. Comment, dans les yeux de tes résidents, de ceux qui sont venus, qu'est-ce que tu constates ? Comment tu vois leur approche ? Comment ils ressentent cette présence dans le jardin ?
3: Alors déjà, on va sur la partie du jardin, si vous voulez, ça va être un lieu où les gens vont se rencontrer, vont discuter. Donc on va casser un peu cet isolement que peuvent avoir certains résidents au niveau de leur entrée au niveau de l'EHPAD. C'est-à-dire que dans les premiers moments, il peut y avoir une période où les gens ne veulent pas sortir, un peu, voilà, ils vont rester dans leur chambre, ils connaissent pas grand monde. Donc le jardin, ça va être vraiment un lieu convivial où les gens vont pouvoir échanger à l'extérieur, que ce soit les résidents, les familles, les professionnels, ça. Donc c'est vraiment un lieu de rencontre. En plus de ça, c'est un lieu où les résidents vont pouvoir reprendre confiance en eux, parce qu'il va y avoir un partage, un échange sur les plantes qui s'y trouvent, les différentes, par exemple des légumes, des choses comme ça. Voilà, il va y avoir vraiment un moment de partage sur d'éventuelles recettes qu'on pourrait réaliser.
2: Sur les saisons aussi.
3: Sur les saisons, enfin c'est assez vaste, sur la faune qui l'entoure, parce qu'on a des écureuils, on a une forêt à côté, donc des fois on a des sangliers qui s'approchent des clôtures, on a des chevreuils, on a vraiment une faune et une flore présentes. Donc, c'est vrai que ça.
0: Tu as constaté qu'ils s'y connaissaient ou ils viennent auprès de toi chercher la science ?
3: Alors, certains avaient dans leur vie bien exploré la partie jardin, donc ils avaient des connaissances, donc ça pour eux c'était évident de continuer ça. C'est pas parce qu'ils étaient en EHPAD ou en structure comme la nôtre, en PASA, que tout ça allait s'arrêter. Donc ils ont continué, voilà, ils sont, comme on dit, c'est pas parce qu'on est en EHPAD que la vie s'arrête, donc ils ont continué leur passion. Et certains n'y connaissent vraiment rien du tout. Donc eux, par contre, ils viennent pour partager avec nous, s'enrichir aussi, apprendre. Encore, parce que voilà, apprendre, parce qu'il n'y a pas d'âge pour apprendre.
2: Alors, tu parles de PASA, ça veut dire
3: Alors, le PASA, c'est le pôle d'activité en soins adaptés. Voilà. Donc, c'est une unité au sein de l'EHPAD où on accueille, comme je vous disais, des personnes qui ont des troubles cognitifs type Alzheimer, de faible à modéré, toute la journée.
2: Voilà. Et il y a dans ce jardin une barre. C'est une barre.
3: Il y a un bassin, une fontaine,
2: lieu d'eau, que tu as réaménagé, du coup.
3: C'est ça.
2: Et c'est là qu'on s'est rencontrés autour d'une formation, justement, sur les barres avec Charlotte de Biodiversité de Biarritz.
3: Charlotte qui viendra. L'hôpital de Bayonne, je fais un petit aparté, on fait la semaine de la transformation écologique au niveau de l'hôpital de Bayonne, qui aura lieu du 5 au 9, et le jardin du Prissé sera mis
0: du 5 au 9 de quelle année et de quel mois ?
3: Octobre, pardon, du 5 au 9 octobre de cette année.
0: T'as vu le réflexe des deux complices.
3: J'ai pas l'habitude à tout ça. Du 5 et 9, merci. Du 5 et 9 octobre de cette année. Et donc, il y aura une journée dédiée au jardin. Donc, toute personne qui voudra venir visiter le jardin du Prissé, seront les bienvenus. Et il y aura normalement Charlotte avec son équipe de biodiversité qui viendra faire une relation aussi, un petit thème en relation avec le jardin et la santé. Voilà
2: ce qu'on appelle l'ortithérapie aussi pour les personnes un peu plus âgées, donc qui sont dans l'EHPAD.
0: Voilà. Alors, dans les EHPAD, énormément de gens qui encadrent ont le sens des autres. Il y a un altruisme qui est démentiel, qui est démesuré chez les gens qui bossent dans les EHPAD. Je peux en profiter pour leur tirer un coup de chapeau parce que c'est vraiment des gens qui le méritent. Cette initiative sur Bayonne, quand tu as commencé à la mettre en place, est-ce que tu as eu quelques obstacles ? Est-ce que le directeur de l'EHPAD ou la directrice, je ne sais pas, t'a dit non mais je pense Yann que là tu vas un peu trop loin, on n'y arrivera pas ou ce sera compliqué ? Ou est-ce que ça s'est passé, comme disent les jeunes, crème ?
3: Alors, non, sur l'équipe de direction de l'hôpital de Bayonne, c'est vrai que je n'ai eu aucun souci, tout le monde a suivi dans ce projet, parce que c'est un projet qui est déjà, si vous avez les jardins thérapeutiques, c'est des projets qui sont déjà élaborés depuis quelques années au niveau national, sur toute la France, développés, donc on fait partie, comme nous le nôtre, on fait des concours, on fait des, pour mettre en valeur nos jardins, des choses comme ça, donc c'est vrai qu'il y a plusieurs, que ce soit des EHPAD, des hôpitaux, il y a plein de structures qui mettent en valeur leur jardin de différentes manières. D'ailleurs, je souligne aussi, je fais un petit coucou à l'équipe de Dax qui m'avait reçu au niveau du Lanton, puisque aussi ils ont toute une plein d'idées pour mettre en place un jardin thérapeutique avec plein d'initiatives sur la biodiversité.
2: Il y a des récompenses, un peu comme les villes fleuries ou
3: quelque chose. Voilà. Alors, on peut avoir des récompenses. Ouais. Souvent, c'est sur la forme de cadeaux ou de petits dons. Soit des fleurs. Des fois, ça peut être un petit chèque aussi. Et le jardin, moi, j'ai été soutenu cette année sur le jardin. Je voulais aussi le préciser par l'équipe d'Initial Santé. C'est une entreprise qui élabore en fait des maisons de soins au niveau des villes et des villages, donc tout le monde connaît. Et c'est vrai que moi j'avais déposé un projet au fonds de dotation de l'hôpital et ils ont été très touchés par le projet du jardin thérapeutique et ils nous ont donné une bonne allocation, ce qui a permis, grâce où je t'ai rencontré, donc à la jardinerie Lafitte qui est notre partenaire et notre fournisseur, d'embellir encore plus le jardin qu'il était. Puisque le nerf de la guerre, c'est aussi les sous. Donc là, ça nous a permis aussi de mettre un bon coup de verre à notre jardin et bien le fleurir, tout ça. Donc c'est vrai que pour le jardin, je n'ai pas de problème. Tout le monde m'a suivi, que ce soit les équipes de soins qui bossent avec moi, l'animatrice, l'ergothérapeute ou la psychologue. Voilà. J'ai aussi les dons des familles, parce que les familles aussi sont impliquées dans le jardin. Donc aussi, des familles font des dons. Donc je les remercie.
0: Yann, ôte-moi d'un doute. L'aide-soignant que tu es, que tu es par nature, par formation, il est devenu jardinier pour un EHPAD et pour apporter une fois de plus du bien-être aux résidents de l'EHPAD. Ça te prend combien de temps ? Est-ce que tu as viré ta cutie ? Est-ce que tu t'occupes plus du tout des patients et tu n'es que dans le jardin ? Et à quel moment on peut te retrouver dans ce lieu ?
3: Non, on peut me retrouver alors du lundi au vendredi de 9h30 jusqu'à 17h30 à peu près sur les pattes du Prissé.
0: Sauf quand tu es sur Côte Sud FM.
3: Sauf quand je suis sur Côte Sud FM, où là aujourd'hui
0: effectivement les gens, les gens vont être obligés de t'attendre.
3: C'est ça.
0: Est-ce que tu leur as donné des consignes ? Est-ce que tu es tout seul ?
3: Je leur ai donné des consignes, c'est de nous écouter.
0: Ah oui, déjà. On les salue.
3: Parce que j'ai beaucoup de patients, de résidents qui m'ont dit ça serait bien que notre jardin soit mis à l'honneur, tout ça. Je dis vous voyez, aujourd'hui, il y a la radio qui nous reçoit, donc vraiment.
0: Qui a-t-on à l'écoute, à qui on peut envoyer des bisous de toute l'équipe de Côte Sud FM ?
3: Alors à l'écoute, je pense qu'on a tous les résidents qui viennent.
0: Et ta collaboratrice la plus proche, elle s'appelle comment, ou le collaborateur?
3: Alors j'ai Estelle, Julie,
0: Estelle, coucou. Julie,
3: Estelle,
0: coucou.
3: Julie et Alice qui travaillent avec moi au quotidien, plus Muriel, l'animatrice de l'EHPAD.
0: Je constate que tu pratiques la parité au maximum. au maximum.
3: C'est vrai qu'il
0: y a Yann et ses quatre danseuses.
3: Voilà. Les drôles de dames.
0: C'est Yann et son harem. On vous salue. Que ce soit Eric, que ce soit Loïc ou moi-même, on vous envoie plein de bisous de Seignos, Côte Sud FM.
3: Non, c'est vrai qu'ils sont très fiers de ça, que le jardin soit mis à l'honneur, parce que, en fait, si vous voulez, les résidents, ils aiment intervenir, que ce soit sur le jardin, mais ils font plein d'autres activités, mais le jardin, c'est vrai que c'est quelque chose qui se voit, et en fait, alors nous, on part, parce que si je reprends l'histoire du jardin, en fait, pour que les gens comprennent bien, nos auditeurs, c'est-à-dire que nous, on part des fois de la graine, en fait. On démarre de la graine, et on arrive jusqu'au plan, qu'on va planter, bien sûr, directement dans le jardin. À la suite de ça, ça va produire, s'il n'y a pas la grande canicule et qu'on s'en sort bien
0: sûr,
3: il y a la production. Et dans un autre atelier qui s'appelle l'atelier culinaire, on va se servir de tout ce qui a rendu au niveau des plantations du potager pour élaborer des plats. Alors certains, bien sûr, vont nous enseigner des recettes qu'ils faisaient, chacun va y mettre sa patte, voilà. L'essentiel, c'est ça, c'est que c'est les résidents qui sont au niveau de l'EHPAD qui sont
1: concernés
3: et ceux qui ont le choix de ce qui est planté au niveau jardin. C'est pas moi qui choisis les emplacements, tout ça, à moins qu'il y ait des contraintes au niveau de voilà.
2: Concernés et impliqués.
3: Voilà, mais c'est vraiment eux qui sont acteurs principaux sur leur jardin et de ce qui doit, comment il doit se développer. Tout ça. Toutes les idées viennent d'eux en fait.
1: Pour tous ceux qui nous écoutent, c'est pas un mauvais jeu de mots, mais les jardins partagés fleurissent un peu partout dans nos communes.
3: Oui.
1: Et j'ai eu l'occasion d'assister à l'ouverture du jardin partagé de Cabreton, de l'EHPAD de Cabreton. Et là aussi, c'est pareil. J'ai vu que les résidents de l'EHPAD sont dans un bonheur parfait de venir se promener là-bas. Alors, à la différence de ce que tu es en train d'expliquer, Yann, mais peut-être que nous ne sommes pas allés jusqu'au bout du raisonnement, il est entretenu par des bénévoles qui viennent et qui n'appartiennent pas à l'EHPAD. Hein. Des gens, on peut adhérer à une association qui s'occupe de l'entretien de ce jardin. Et les résidents ne font que venir s'y détendre, certains lire, certains uniquement humer le bon air pour sortir de leur chambre. Toi, ce sont les résidents qui entretiennent le jardin.
3: Alors, la grande majorité du jardin est entretenue, oui, par les résidents, comme les arrosages, des choses comme ça, où on se sert de cette fontaine aussi pour arroser un peu. On a fait un système d'aquaponie un peu à notre façon. Hein, c'est une ancienne fontaine qui ne fonctionnait plus, où on a réaménagé avec des poissons à l'intérieur. On se sert de cette eau pour alimenter le jardin.
2: Que sur la fontaine, il y a toujours une grosse peur des moustiques.
3: Et voilà,
2: on est en plein dedans.
3: Donc, il y a les poissons.
2: Et alors que quand on a un petit peu la formation...
3: Oui.
2: On s'aperçoit qu'au contraire, c'est plutôt un allié pour lutter contre les moustiques qu'un lit
1: que l'inverse.
2: Les gens ont très très peur de ça.
3: Oui.
2: Et je pense, alors je ne sais pas si tu as eu quelques craintes quand tu as remis cette fontaine en route.
3: Voilà.
2: Je pense que ça a dû faire poser
3: questions. Au début, c'est vrai que la directrice de la gériatrie de l'hôpital, Mme Fourcade, était un peu sensibilisée à ça. Et c'est vrai que pour elle, il n'y avait aucun souci par rapport aux moustiques parce qu'elle avait eu cette sensibilisation et ça a enlevé cette crainte. Donc, par contre, des fois, c'est certaines familles, des choses comme ça, qui n'avaient pas l'habitude de dire attention, là, vous avez mis l'eau, mais bon, voilà. Mais c'est vrai qu'en fait, on en a beaucoup moins. Donc, pour revenir au jardin, alors c'est les résidents qui vont arroser, faire un petit désherbage manuel aussi. Alors, ils ont des outils adaptés. Hein. Alors, nous, on a la chance, le jardin, on plante dans des bacs à hauteur. Donc, c'est vrai que c'est un jardin qui a été adapté aux résidents.
2: À hauteur d'homme, donc on peut travailler facilement dessus sans se baisser,
3: Après, on a l'équipe technique aussi de l'hôpital de Bayonne, les jardiniers qui viennent faire, eux, tout ce qui est tonte, des espaces verts qui sont pas occupés, en sachant que nous on a l'objectif pour aussi diminuer cet impact aussi de tonte, de tout ça, c'est de planter un maximum de jachères fleuries pour diversifier l'offre et surtout aussi pour faciliter la biodiversité et ramener, comme on disait tout à l'heure, des pollinisateurs qui vont être bénéfiques pour notre jardin. En fait, on essaie de faire une boucle de tout ça.
2: Et ça limite l'entretien en plus.
3: Et ça limite l'entretien, donc voilà. Donc c'est bénéfique pour tout le monde. Et les gens qui le veulent peuvent se faire des bouquets comme ça et repartir dans leur chambre avec des bouquets de fleurs sans avoir détérioré des fleurs qu'on a plantées. Voilà.
1: Alors, en démarrant cette émission, dès que tu t'es présenté et que tu as présenté l'unité, tu as parlé d'une douzaine ou d'une quinzaine de personnes qui
3: 14,
1: pouvaient, ou 14 qui pouvaient, j'ai toujours les chiffres en amont et en aval, mais jamais le bon pour peu exprès.
2: Tu joues l'auto ?
1: Oui, non, c'est pour être certain.
3: Je peux accueillir 14 personnes.
1: Voilà, c'est pour être certain que les gens suivent. Est-ce que, avec le temps maintenant, il y a, ça se bouscule ? Pour avoir envie de venir travailler avec Yann, venir passer la matinée avec Yann, est-ce que c'est pas un problème ? Parce que une fois de plus, on touche sur le sentimental, on touche sur l'affectif. Lorsque tu as Claude, par exemple, qui a la main pas du tout verte, qui connaît rien à la nature, et il s'est pris d'affection pour cette sortie et manque de peau. Comme il en a pas parlé, il peut pas être pris aujourd'hui. On va pas lui permettre d'aller au jardin. Qu'est-ce qui se passe ? Comment tu gères ça ?
3: Alors, le jardin, il est ouvert à tous au niveau de l'EHPAD. Donc, c'est-à-dire que même si le Claude, comme vous dites, ne peut pas venir ce jour-là au PASA, il peut quand même intervenir au niveau du jardin. Parce que le jardin, il est vraiment ouvert à tous. Donc, c'est vrai que, voilà. Alors, au niveau des ateliers, c'est sûr, on a un nombre restreint de personnes.
1: Forcément.
3: Alors, certains ne vont venir que pour cet atelier. Donc, voilà. Mais c'est vrai qu'on a une dotation de 14.
1: D'accord.
3: Donc, on essaie de jongler avec ça.
1: Et le programme de l'atelier, ils l'ont dans leur chambre ou dans la salle de réception. Tout le monde peut voir ce qui va se passer
3: oui,
1: au cours du mois.
3: Oui, on a un affichage. Ouais. On a un affichage.
1: Donne-nous quelques pistes. Les ateliers, ça part dans quel sens?
3: Quelles sont les thématiques?
1: Alors,
3: il y a l'atelier culinaire où là, ça va être toute une relation avec le monde de la cuisine, que ce soit
1: là
3: le sucré, le salé.
1: C'est là où Eric pourra aller parce que Eric
3: sera le bienvenu.
1: Fanat de cuisine. Ouais.
3: Voilà, c'est ça. Et on compte le développer, par exemple, avec l'école hôtelière de Biarritz, certains élèves vont venir proposer. Voilà, on a eu déjà des stagiaires qui sont venus nous proposer certaines recettes.
1: À partir des éléments que tu as dans le jardin.
3: À partir des éléments dans le jardin et aussi des innovations qu'on ne faisait pas et qui nous ont permis, parce que le jardin, on va travailler aussi sur les goûts, les odeurs, les textures, les choses comme ça. En fait, nous, le projet jardin, alors je vais revenir sur les ateliers, mais le projet jardin, on voudrait le décliner comme un peu l'époque médiévale, c'est-à-dire qu'un jardin du goût, un jardin de l'odorat, un jardin du toucher et un jardin de l'ouïe, si vous voulez. On voudrait décliner ce jardin avec les quatre sens, en fait. Mmh. C'est pour ça que le bassin, c'est important, parce qu'on a le bruit de l'eau, avec des orgues de fées, avec le vent qui fait, certaines plantes, quand on touche, sont très lisses, ont des textures comme des sauges, qui sont...
2: Du velours.
3: Donc les résidents peuvent toucher, tout ça. Mmh. On a le goût avec tout ce qui est légumes, tout ça, et le jardin vraiment de la vue avec les couleurs comme les agapantes, les lilas, des choses comme ça.
1: Yann, il faut que je t'arrête, parce que comme tu l'as vu, Eric, il nous a fait une info. Il nous a donné une info.
2: Elle est claire de génie.
1: Il souhaite nous faire écouter un peu de musique et on revient auprès de toi tout de suite, car
3: Merci. Ça
1: reste totalement passionnant.
3: Tout de
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2: Vous êtes sur les antennes de Côte Sud FM, c'est la matinale en compagnie de notre invité. Un petit cinéma sur les antennes de Côte Sud FM aujourd'hui à partir de 15h au Rex. À Sortesgore, vous pourrez voir Vaiana la légende au bout du monde à 17h45, c'est mieux comme ça. La comédie française, très très beau, une très très belle comédie vraiment très croustillante, comme on dit si bien. On retrouve un Marvel, c'est à 20h15 avec Spider-Man Brand New Day, c'est un nouvel opus de la série Superman, et ça c'est au Rex à Sortesgore. Du côté de Rio, au Cap-Breton, aujourd'hui, vous pourrez voir entre autres Les Mini-Mois et les Monstres à 15h, Le Berger et les Loups, c'est à 17h30, et à 19h45, le très beau film de Christopher Nolan, Odyssée. Du côté de l'Albret à Vieux-Boucaux, qu'est-ce qu'on pouvait voir ? C'est simple, à partir de 16h, Les Mini-Mois et les Monstres, Rita et les Crocodiles, c'est à 18h, Comédie Française, très très très beau film, et je le dis, et je le dis, et je le redis. Et à 21h, J'écris ton nom, ça c'est la bataille de Gaulle, et ça c'est à l'Albret, chez notre ami Francky. Du côté du cinéma, le grand écran, qui est à Saint-Vincent-de-Tyrosse, eh bien moi, je vous propose, à partir de 14h, un film qui s'appelle « Les grands voyages et les grandes vacances de Cowboys et les Indiens ». C'est un petit film d'animation. Projection de court-métrage, c'est à partir de 15h. Et il y aura aussi « Vaiana, la légende du bout du monde », c'est à 18h. Et la dernière séance, version originale sous-titrée, à partir de 21h. Et si vous voulez répondre et gagner une place pour aller voir un film au cinéma Le Grand Écran, eh bien répondez à la question suivante. Quelle est la dernière production des studios Marvel ? Si vous le savez, vous répondez et vous écrivez à côtesudfm90.3@gmail.com. Et vous gagnerez une place de cinéma. On passe du grand écran au petit écran avec une petite sélection de films. Alors c'est vraiment une sélection de films. Un film, c'est personnel, donc voilà. Après c'est à vous de voir si vous avez envie de les voir.
3: Les goûts et les couleurs.
2: Les goûts et les couleurs ne se discutent pas, évidemment. Une très très grande classe, c'est un film sur TF1. Ça sera à partir de 21h maintenant, 21h10, ça va très loin. Sur Arte, Vera Drak, alors c'est un film allemand que je vous conseille, qui est un film un peu particulier, mais que je vous conseille. Baby Boom, ça sera sur TFX plutôt. Sur Sister, alors un film, moi qui me rappelle mon enfance, je l'avais vu avec mon papa la première fois, ça s'appelle, on l'appelle Trinita, voilà, on aime ou on n'aime pas, mais moi j'aime bien.
3: Il va y avoir de la finesse.
2: Voilà, c'est très fin, avec cet excellent acteur qui s'appelle tout simplement Terence Hill, qui était à la base, qui est un acteur italien, qui n'est pas américain, qui n'a rien à voir avec un acteur américain, mais bon, qui s'était pris
3: Les Américains sont italiens, non ?
2: Évidemment.
4: Non, mais
2: c'est argentin
4: surtout,
2: aussi.
4: Mais c'est surtout que j'allais dire que tous les comédiens sont italiens.
2: Évidemment.
4: On ne peut pas être italien sans avoir
2: sans faire de la comédie,
4: sans être sans arrêt dans la comédie.
2: Alors on retrouve notre invité ainsi que Loïc et Claude sur les antennes de Côte FM.
4: Alors on va faire une petite, on va soulever le voile sur le fait que nous ressentons le besoin tous ici autour de la table, mais vous aussi certainement qui nous écoutez, un coup de chapeau une fois plus. À nos pompiers et à nos agriculteurs qui, depuis maintenant plus d'une semaine, se battent contre des feux absolument hallucinants, aussi bien en Gironde que dans les Landes. Alors, je vous rappelle que c'est pas du tout terminé. Ce n'est pas du tout terminé. Il est contenu, ce feu, mais il n'est absolument pas éteint. Et que la journée d'aujourd'hui, elle est classée, j'allais dire, mais n'y voyez absolument pas de malice, elle est vraiment rouge écarlate puisqu'il va y avoir pas mal de vent, des vents tournants toujours qui ne leur empêchent de contrôler ce feu, l'avancer en tout cas, et puis une très grosse chaleur puisqu'on risque de monter au-dessus de 40, 41, voire 42, et ça nous permettra de rebondir avec Yann parce que je vais quand même lui poser une question un peu tactique à laquelle je pense qu'il va nous apporter sa science. J'en profite pour vous dire que les journées internationales, toi Eric, qui es passionné de cette annonce, eh bien oui. C'est la journée internationale du tigre. Oui. Alors il faut sauver les tigres.
3: Ah, ouais, du tigre.
4: Du tigre. Ah oui, j'articule mal.
5: Non,
4: c'est bon. T'as pas les écouteurs.
5: J'ai pas les écouteurs.
4: Donc t'as pas les écouteurs.
2: Et non du moustique.
4: Alors c'est la journée du tigre et effectivement il faut le protéger, hein, tout le monde le sait, il faut le protéger. Et
2: Il y a une autre journée internationale.
4: Hein. Il y a surtout une journée mondiale. Ouais. Dans les journées mondiales, il y en a pas mal, ouais. Ouais, ouais.
2: Et il y en a une qui correspond au poulet, je crois, non, si j'ai ouï dire.
4: Oui, je la retrouve pas au moment où on en parle, mais effectivement, hier.
2: C'est la journée internationale des cuisses de poulet.
4: Des cuisses de poulet.
5: Ah oui.
4: Oui, exactement.
3: C'est original. Il y en a qui n'ont rien à faire ou quoi.
2: Ouais, c'est
5: franchement, là, c'est quand même.
4: Alors, on va revenir. Venir auprès de Yann parce que je viens de faire cette virgule sur la canicule et sur la chaleur.
5: Oui.
4: Ne me dis pas que tu étais formé pour ça puisque ça ne s'est jamais produit. Comment réagissent tes plantes, tes fruits, tes animaux, tes abeilles, tes moustiques à la chaleur d'aujourd'hui puisque personne n'a rencontré ce fléau depuis 1949.
5: Oui, alors c'est vrai que c'est du jamais vu, hein. On le voit dans les informations, dans les relevés météorologiques, c'est vrai que là, c'est des températures extrêmes, et pendant un petit moment, une pluviométrie faible, donc voilà, donc c'est vrai que nous, au niveau des plantes, on a réussi quand même à maintenir l'arrosage grâce à des paillages, traditionnels, donc ça maintient quand même une humidité au sol, mais c'est vrai que c'est compliqué, les plantes souffrent, tout ça. Les abeilles, puisque je fais aussi de l'apiculture, donc c'est vrai que les abeilles, elles aussi, elles ont eu des difficultés, hein. On a eu un très beau... très bel début de saison.
4: Est-ce que ça s'adapte bien à ce changement de température ? Un peu comme nous, parce que nous, on a chaud, mais on s'adapte. Enfin,
5: Mais en fait, dans l'apiculture qu'on connaît aujourd'hui, c'est-à-dire avec une ruche classique à cadre sur un rucher traditionnel, c'est vrai qu'il faut l'adapter. Maintenant, il y a des ruches, on va dire, en basse consommation, si vous voulez. Il faut isoler les ruches, parce qu'avec les températures extrêmes, souvent, on a les cires à l'intérieur qui fondent.
4: Ça ne s'arrose pas, une ruche ?
5: Non.
4: Je ne dis pas une bêtise, ça ne s'arrose pas.
5: Par contre, on peut l'isoler avec. Alors, il y a différentes techniques. Hein. Si on n'a pas un rucher couvert, on peut mettre un parasol, du carton, des isolants comme du polystyrène.
4: Continue, parce que moi, tu m'intéresses. Tu sais que je suis complètement béotien et totalement inculte.
5: On va revenir aussi sur ces
4: Une seconde. Je n'ai pas la main verte. Mais j'ai constaté qu'avec cette chaleur, à l'exposition, quand on ne met pas de parasol, quand on ne met rien pour les protéger, les feuilles brûlent. Est-ce que ça veut dire que dans les racines, dans les plantes, sous la terre, elles sont mortes aussi, ou est-ce qu'on les garde ?
5: Non, on peut les garder. Certaines plantes vont repousser, des plantes annuelles vont repousser. Après, certaines, bien sûr... si on prend par exemple des tomates, si elles sont brûlées, là c'est l'année d'après, vous ne les aurez pas. Il faudra faut replanter un pied de tomate. Certaines plantes vont repartir, oui.
4: D'accord.
5: Il n'y a aucun souci.
3: Oui, après le feuillage, il ne faut pas tout jeter. Par l'air chaud, les racines, elles sont, si c'est bien travaillé, elles sont à l'abri.
4: Oui c'est ça. On peut considérer que ce qui est sous terre est à l'abri, bien que ce soit très sec et très chaud.
3: Voilà, tout à fait. Après, sur les terres sablonneuses, c'est un peu plus compliqué. Voilà, après, c'est l'histoire de sol aussi. Mais moi, je le vois dans le jardin, j'ai beaucoup de plantes qui ont quand même relativement souffert. Hein.
4: Oui, c'est ça. Dont les feuilles sont mortes. Enfin, elles ont cuit au soleil. Ouais, elles sont cuites, la salade est cuite.
5: C'est un peu comme quand il y a des fortes gelées en fait. Hein. On l'a vu par exemple sur les agrumes cette année, on a eu des grosses gelées. Les agrumes avaient grillé, les feuilles étaient grillées, tout ça. Bon, il faut attendre un petit moment, des fois on a des reprises. Alors des fois il n'y a pas de reprise, mais sur des agrumes en pleine terre par exemple, on n'a eu aucun souci. Il y a eu des reprises d'agrumes, ils ont refleuri avec des
4: feuilles. Donc tu encourages les gens à ne pas les arracher en disant
5: non,
4: c'est mort.
5: Non, il faut attendre un petit peu. Ouais, moi il faut attendre, il faut laisser passer toutes ces périodes de chaleur et puis à l'automne il y aura encore des travaux à faire sur le jardin, mais là, avec ces chaleurs-là, il ne faut pas trop intervenir sur le jardin.
3: Et on voit qu'on a une avance sur la saison. Moi, je parle l'exemple des Lagestroemia, l'ADZ. Normalement, ça fleurit aux alentours du 15 août. Là, ils sont en fleurs déjà depuis 2-3 semaines.
4: D'accord.
3: Donc, on a pratiquement un mois d'avance.
4: Et en plus, leur floraison n'est pas plus longue.
3: Alors,
4: elles apparaissent plus vite,
3: mais elles fadent beaucoup plus vite à cause de la chaleur.
4: D'accord.
3: En plus, voilà. Donc, on a eu, c'est vrai, l'épisode de froid. De cet hiver. Alors moi, je me suis dit, c'est bien. Moi, on voit quand même les plantes qui résistent pas au froid, qu'on ne devrait pas mettre dans les jardins. Et là, maintenant, il y a l'épisode de chaud. Et on voit les plantes qu'on ne devrait pas avoir parce qu'il fait trop chaud.
4: Ça va être équilibriste. Je suppose que l'économie des fleuristes est également touchée. Ce sont des commerces qui sont en difficulté. Alors,
3: oui,
4: probablement.
3: Oui ou non, parce que je pense que s'il y a de grosses mortalités, ben forcément les gens ils vont remplacer, donc il va falloir racheter. Donc je pense que ça va aussi booster un petit peu le.
4: Booster. Le marché.
3: Après, moi, je travaille beaucoup avec les jardineries et j'ai pas vu de baisse de.
4: De commandes.
3: Il y a des baisses de fréquentation quand il fait vraiment très chaud, comme
5: d'ailleurs,
3: dans tous les
5: commerces.
3: Hein. Oui, oui. Dans tous les
5: commerces. Certaines jardineries fermées pendant les périodes de canicule.
3: Voilà, ils fermaient carrément. Ouais,
5: ouvraient que simplement le matin.
3: Voilà, pour s'adapter et pour le personnel aussi.
5: Et c'est ça, le personnel aussi. Voilà.
3: Mais je pense que ça va se rééquilibrer après, quand il y a des périodes plus fraîches, il y a un peu plus de monde. Voilà, c'est comme le matin, le soir. C'est comme dans les commerces. Qui sont en centre-ville, quand il fait chaud, les gens ils restent chez eux.
5: Oui. Alors, c'est vrai que ça sera une réflexion à voir sur la plantation, sur comment on plante, les orientations.
4: Le suivi. Il faudra revenir.
5: Il faudra revenir aussi, il y a pas ces facteurs maintenant en compte.
4: Alors, tu as parlé de plein de choses tout à l'heure. Tu as parlé des quatre sens.
5: Oui.
4: Hein Ben moi, je vais en citer un cinquième. Est-ce que, bien sûr, tu es parfaitement au courant que les plantes font de la musique?
5: Oui, alors ça, c'est Loïc qui m'en a parlé.
4: Mais moi, je peux t'en parler très savamment. Super, non seulement je connais les musiciens qui s'occupent de ça, mais j'ai assisté à énormément de conférences. Et effectivement, les électrodes bien placées sur certaines plantes font que, on est transporté par la façon dont les plantes communiquent entre elles. Ouais. Est-ce que c'est quelque chose? Visiblement pas.
3: Pas encore.
4: C'est par Loïc que tu as été tenu au courant. Oui, enfin, mais est-ce que tu as l'intention de mettre ça en place? Parce que c'est subjugant, cette histoire.
5: Oui, alors Loïc m'en a parlé. Alors j'en avais entendu parler, mais c'est vrai que j'en ai plus parlé en détail avec Loïc. Il m'a dit, moi j'ai rencontré des personnes qui le font et je l'ai vu en direct, je l'ai vécu. Alors moi, je ne l'ai pas vécu en direct. Donc, alors je connais bien sûr les histoires des plantes avec les électrodes, toutes les recherches qui ont pu être faites là-dessus. Mais c'est vrai que je n'ai pas eu encore. Alors, j'en ai parlé aux résidents qui viennent la journée nous voir, de ce que Loïc m'avait appelé. Et c'est vrai qu'eux aussi, ils ont été complètement stupéfaits, même assez. Ils disent oui, voilà, quand même, c'est un peu bizarre ton truc.
4: On n'y croit pas.
5: On n'y croit pas.
3: C'est vieux.
2: On l'avait reçu chez nous.
3: Mais Toby était venu ici. Mais l'histoire, elle remonte à très très longtemps. En fin de compte, c'était un ancien policier du FBI. Qui j'ai pas son nom, c'est assez vieux, qui a mis cette méthode au point avec des détecteurs de mensonges à l'époque. Ouais. Et il s'était mis dans une pièce à part, il voulait démontrer la sensibilité des plantes. Ouais. Et il s'est mis dans une pièce à part, donc séparé vraiment de la plante. Il a mis ses électrodes sur la plante, il a mis un petit bouilloire, il a fait bouillir de l'eau et des petits poissons, tout petits poissons, qui étaient dans un autre récipient au-dessus de ce bouilloire. Et quand il a commencé à actionner le bouilloire pour faire tomber des poissons dedans, la plante a commencé à réagir avant.
4: Ah oui.
3: Donc elle a détecté qu'il y avait une mortalité, qu'il y avait quelque chose.
4: Et elles ont une réaction immédiate.
3: Voilà. Et de là est partie toute l'histoire sur comment convertir l'électricité de la plante en son.
2: Voilà. Oui, après moi, quand on a vu le monsieur qui est très bien et qui nous avait mis une jolie petite musique qui était très agréable.
3: Avec son cabillaud. Oui,
2: c'était très bien, c'était magnifique. Mais il faut savoir que quand même, tu peux mettre n'importe quoi comme musique, c'est pas la plante qui va faire cette musique-là.
3: En fait, quand c'était l'appareil qui retranscrit.
2: Tu peux mettre du hard rock et ça retranscrit du hard rock aussi.
4: Pas tant que ça, mais en fait, le musicien en lui-même, face à ses plantes, pratique d'un instrument. C'est souvent un instrument à cordes, à une corde, et il envoie des sons. Et systématiquement, la plante répond. Et selon les variétés de plantes, elles répondent instantanément ou pas. Elles ont un temps de latence qui fait qu'elles reçoivent le son du musicien et elles lui répondent.
3: Et de l'endroit aussi.
4: Oui, et de l'endroit.
3: Suivant l'endroit,
4: c'est impressionnant. C'est impressionnant.
3: Oui, mais ça, c'est...
4: Je peux témoigner, oui, ça existe, oui, ça se fait, et je t'encourage à avoir la chance de les rencontrer, on t'aidera.
5: C'est gentil parce que
3: nous, au mois d'août, il y a deux concerts qui sont chez M. Toby, justement, avec des musiciens qui vont jouer avec les plantes.
4: D'accord.
3: Voilà, mais il y en a deux au mois d'août.
4: Tu parles du mois d'août. D'abord, de quelle année?
3: Cette année.
4: 2026.
3: J'ai plus les dates en tête, mais je les donnerai à une autre matinale.
4: D'accord.
3: Et l'endroit, c'est où il a sa pépinière, donc, qui m'a encore échappé dans les Landes.
4: On va trouver.
3: Mais je vais vous donner
4: On va trouver. On vous donnera l'info parce que chez les gens curieux, chez les gens qui aiment apprendre, qui aiment découvrir et d'ailleurs qui ne croient pas forcément à tout ce qui est raconté, eh bien, aller écouter des plantes faire de la musique, c'est quand même c'est
5: ouais.
4: surprenant.
5: Ouais, c'est original parce que nous, on utilise la musique, hein, parce que dans un des ateliers qu'on propose au PASA, il y a l'atelier musical, hein, où on va réaliser des sons, au-delà d'écouter des sons, chanter. Et moi, j'avais été formé à musicaire, donc c'est des bandes-sons qu'on passe pour apaiser les gens et diminuer les troubles des fois qui peuvent être dus à l'anxiété, l'angoisse, tout ça. Donc on a vraiment c'est une équipe de médecins qui avait mis ça en place, en fait, où ils ont pendant des années analysé les sons de certains instruments. Donc on a toute une recherche à faire au niveau du patient, de ce qu'il aime comme musique, ça, et nous on l'adapte, et en fonction de la bande qu'on va proposer, en fait, on va pouvoir agir sur l'état psychologique du résident. Donc c'est vrai que c'est la musique au quotidien, c'est quand même quelque chose d'important. Et on le voit dans notre vie aussi.
4: Alors, tout à l'heure, tu disais que les résidents étaient extrêmement impliqués, qu'ils allaient vers toi en te disant « Tiens, au fait, Yann, et si on plantait ci, et si on plantait ça ?» Quand il y a un raté, quand la nature, elle fait un peu ce qu'elle veut. Quand, est-ce que la déception se lit sur leur visage, ou est-ce que tu es suffisamment persuasif pour leur faire comprendre que bah, là, c'est pas grave du tout,

0: Ils ont une certaine résilience, donc non, bah, si c'est pas si cette année, c'est pas une année pour faire par exemple une courgette, eh bien, on en fera l'année prochaine. Après, ils passent vite à autre chose, il n'y a aucun souci. Pour ça, il n'y a pas de grande déception qui peut jouer sur le comportement ou sur leur émotion, quoi. Il y a pas, voilà. C'est un peu plus déçu que ça, hein. S'adapte vite.
1: Est-ce que cette expérience
0: Oui.
1: qui est faite à l'EHPAD du Prissé
0: Prissé, oui.
1: à Bayonne,
0: Oui, c'est ça.
1: est-ce qu'elle fait des émules? Est-ce que tu as des collègues d'autres hôpitaux
0: Oui.
1: de la région qui sont venus observer
0: Oui.
1: et se rapprocher de toi en disant, Yann, ce que tu as fait, c'est cool, vraiment, c'est chouette. On va faire la même chose chez nous. Viens nous donner un coup de main.
0: Ouais, c'est ça. Alors, ben, effectivement, d'autres EHPAD m'ont sollicité pour venir voir le travail qu'on fait au quotidien au niveau de l'EHPAD du Prissé et du Pazza. Donc, nous, on leur apporte tout notre soutien, on leur explique tout ça. Bon, Loïc, tu as pu voir aussi toute l'ambiance qu'on a réussi à mettre, puisque
2: Ouais.
0: nous, enfin, pour moi, l'enjeu principal, hein,
2: Quand on rentre dans cette pièce, on est dans un. On n'est plus à l'EHPAD.
0: Voilà, c'est ça.
2: C'est
0: C'est un autre lieu.
2: impressionnant.
0: On arrive
2: Alors moi,
0: dans
2: je
0: un
2: connais
0: autre
2: bien les
0: monde.
2: EHPAD parce que je suis concerné, pas pour moi, mais pour mes
1: Ben,
2: proches.
1: tu y habites.
2: Pas encore, pas encore.
1: Moi, en tout cas, je t'ai
2: mais
1: réservé une place, hein,
2: je...
1: à côté de la mienne de chambre.
2: Ah bon, j'aimerais bien aller au Prisé quand même. Parce que je connais bien les EHPAD. J'ai trouvé des EHPAD très très jolis, d'ailleurs, où est ma mère d'ailleurs, en Provence. Magnifique, le jardin magnifique. Mais là, c'est encore autre chose. C'est vraiment un cran au-dessus, je dirais, au niveau de
0: Merci.
2: l'ambiance. On sort de l'EHPAD. On est un peu chez soi, comme on dit.
0: Oui, c'est ça.
2: Et j'ai découvert des peintures faites par les résidents. Mais je suis. Tu tombes, c'est beau, quoi. Il y a des artistes.
0: Oui,
2: Je
0: oui.
2: pense, je pense qu'il y a
0: Oui.
2: des artistes.
0: Alors,
2: parce
0: c'est
2: que...
0: toute une technique pour amener des gens qui n'ont jamais, par exemple, peint de leur vie à réaliser un tableau. Bon, ce n'est pas une copie, parce qu'on n'aurait pas le droit, bien sûr, mais quasiment. Voilà. Donc, et aussi, pareil, sur ce qui est peinture, expression libre, comme ça, c'est eux qui choisissent le thème. Voilà.
1: Mais
0: moi, y a rien que
1: à Bayonne, le milieu médical, il est précurseur. Parce
0: Oui,
1: que
0: à
1: je ne sais
0: Bayonne,
1: pas si tu le sais,
0: on a un super
1: Yann,
0: hôpital. Ouais.
1: Mais à l'étage de cancérologie, il y a un homme atteint d'un cancer de la gorge qui a demandé l'autorisation à la direction de l'hôpital de Bayonne de repeindre totalement, dans des couleurs chatoyantes, l'étage de la cancérologie. Il y expose des sculptures, des peintures, et sa phrase mythe, c'est « Lorsqu'un résident ne regarde pas, à l'occasion de ne pas regarder par terre, il retrouve le sourire. »
0: C'est ça.
1: Parce que dans les couloirs des
2: C'est beau,
1: hôpitaux,
2: ça.
1: les gens marchent en regardant leurs chaussures,
0: Oui.
1: parce que d'abord, ils croient à l'instabilité, ils croient pas mal de choses. Mais dans ce cinquième étage de l'hôpital de Bayonne, réservé aux cancéreux, eh bien, ils ont les yeux ouverts sur des tableaux de peintres,
0: Ouais.
1: sur des sculptures. Et je trouve cette initiative fabuleuse. Et une fois de plus, on met à l'honneur cet hôpital de Bayonne. Mais visiblement, vous êtes des gens très, très, très, très ouverts sur ce qui donne du bien-être aux autres.
0: C'est ça. Donc c'est vrai que alors, pour revenir à la question, on était devenu là de toute façon on a eu une évaluation parce que vous savez on a les organismes de santé hein, comme l'ARS, hein, l'Agence régionale de santé qui viennent nous évaluer tout ça. Donc nous on est sortis d'une évaluation il y a quelques mois, donc ça a été positif pour nous. On a été primé, on a eu une étoile, c'est pas rien quand même. Hein.
1: Et le Robuchon de l'hôpital.
0: Oui, et on a, c'est presque ça. Et c'est vrai que ça nous a fait plaisir, parce que autant pour les résidents que les professionnels qui y interviennent, parce qu'en fait, voilà, on est une des meilleures unités de France quasiment qui propose tout ça. Et on peut aider les autres aussi à créer ce genre d'environnement. Et on va le développer au sein de l'hôpital, on y reviendra dessus. Et c'est vrai que dans les prochaines années, l'hôpital veut créer des PASA dans d'autres structures de gériatrie, dans tout le département.
1: Ouais. C'est super, une vraie reconnaissance.
0: Ouais,
1: alors Eric, lui, il a une reconnaissance à faire, il veut nous faire réécouter de la musique. Évidemment, tu l'as compris, Eric, il est à l'affût de tout ce qui peut être une liaison intelligente. Alors après Salvador et le jardin d'été, je pense qu'il a trouvé, à mon avis, c'est cactus.
3: Non, pas du tout. Non, tu extrapoles. Non, on va aller dans le jardin d'Éden.
1: Oh,
3: de Xao,
1: oh.
3: Sur les antennes de Cotil FM.
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2: On est sur les antennes de Côte-Sud FM en compagnie de Yann Guérin et c'était les jardins d'Éden de Zao. Et où on retrouve évidemment nos jardiniers favoris, Loïc et Claudius.
3: Comment, c'est quoi le contraire, Loïc, de la main verte ?
4: La main noire.
5: C'est amputé des bêtes.
2: C'est le bon chaud, bon chaud.
3: Parce que moi, ça, ouais. S'il y a vraiment une chose à laquelle vous ne pouvez pas compter sur moi, c'est de me confier vos plantes pendant que vous partez 8 jours.
5: C'est faux. Je l'ai vu travailler, il a bien travaillé sur ses plantes.
2: Loïc, ça vient de quoi le fait qu'il y ait des gens qui sont plus réceptifs ou moins réceptifs sur.
5: Je pense que c'est déjà une part de sensibilité au départ. Plus ou moins sensible à la vie, aux belles choses, quoi, je veux dire. Je pense qu'il y a une part de sensibilité déjà au départ. Et après, de chance aussi, d'expérience, de rencontre aussi. Ouais, il y a beaucoup de choses, je pense.
2: Il n'y a rien de très ésotérique ou de force qui font qu'il y en a qui développent plus.
5: Non, mais il y a aussi l'histoire de culture. Parce que les peuples asiatiques sont déjà beaucoup plus branchés nature et cycle naturel de la vie. Hein. On parlait, tu connais très bien l'Asie, hein, connais très bien la Thaïlande, le Vietnam, toutes ces choses-là. Le Sri Lanka, je pense au Sri Lanka. Là-bas, il n'y a pas de jour férié, sauf le jour de la nouvelle lune.
2: De la nouvelle lune.
5: Le nouveau cycle qui commence. Donc, c'est vraiment un rapport avec la nature. On en parlait dans le jardin d'ici. En France, on a plein dans les grottes, déjà depuis la préhistoire, on a plein de représentations animales, humaines, mais pas de plantes, très peu. C'est 5-10% en Europe. En Asie, c'est 80%, c'est des plantes.
2: Ah ouais.
5: Qui sont représentées dans l'art rupestre.
2: Okay.
5: Donc c'est quand même
2: c'est intéressant.
3: C'est amusant.
5: C'est un autre rapport, on va dire.
2: Merci Loïc.
3: Moi, par exemple, j'ai été élevé par un père qui n'est jamais allé dans une cuisine. J'y vais jamais non plus.
5: Même pour manger.
3: Non. On m'apporte les plats dans une salle à manger. Je mange pas dans une cuisine. Je viens de recevoir un arrêté préfectoral de la commune de Saint-Paul-lès-Dax. Donc, je vous le lis en direct. Attention, pas les 4 pages. Je vous dis simplement que une interdiction est tombée entre 8h du matin et 22h. On ne peut même plus aller se promener autour du lac de Christus à Saint-Paul. Tout est interdit, le boulodrome, tout est interdit pour cause, évidemment, de canicule, de chaleur et de risques que ça pourrait encourir. Alors, il est bien évident que nous étions hors antenne en train de parler de tous les crétins qui font des barbecues ou des réunions où le feu est sous l'entrecôte ou sous la braise, il faut arrêter ça pendant quelques moments. Il faut passer à autre chose.
5: Ou des jets de mégots.
3: Oui, ou des pour ceux qui fument. Bien. Alors, on va reparler un petit peu de ce qui se passe aussi dans la région avant de revenir avec Yann, où franchement, il y a une vraie passion qui s'est installée entre lui et moi au niveau de l'interview, parce que j'y connaissais rien et j'ai très envie d'en apprendre plus. Alors, à ce fameux château de Gramont, que je n'ai trouvé qu'au bout de 2h30 de randonnée autour des châteaux de Gramont, il y aura à partir de demain ce merveilleux festival qui est organisé par l'association Le Passé Recomposé. Alors sachez que c'est la vie et les aventures des comtes de Gramont qui ont été très nombreux à se succéder dans cette région. Et il y aura... Mais c'est 2h30 de fête féodale avec la compagnie Valinka et ses chevaux qui sont des cascadeurs. Il y aura une fauconnerie où j'ai appris l'année dernière en assistant au spectacle que le faucon, lui, quand il reçoit le vent dans le nez, il reçoit aucun ordre. C'est-à-dire qu'il reste sur l'épaule de sa fauconnière et il ne bouge pas, un iota. Il ne comprend rien, il faut que le vent soit dans le sens de son vol. Et puis vous aurez la compagnie des écharpes blanches qui, eux, vont vous montrer ce que c'est que des combats d'escrimeurs. Et puis... cette association du passé recomposé, ils sont 125 bénévoles avec une femme extraordinaire, Christiane, qui fait tous les costumes de toute la troupe et ça depuis une quinzaine d'années. Elle est accompagnée de sa fille, Thémis, qui elle également fait partie du spectacle et puis sa petite fille aussi, fait partie du spectacle. Et je dois dire que, allez-y, c'est un moment vraiment extraordinaire, en sachant que à Bidache, dans la journée, avant le spectacle, vous avez des passionnés de la commune qui vous font visiter les villes. À partir de 14h jusqu'au début du spectacle, vous avez l'histoire de tous les murs, de toutes les pierres, de tous les lieux magiques de cet endroit où les comtes de Gramont ont sévi. Alors demain, c'est le début de ça, à Bidache, mais il y a aussi des vernissages. Il y a un vernissage à Dax, à l'Atrium, à la galerie à côté du Splendide, où ce sera Regina Engel qui sera exposée jusqu'à la fin du mois d'août. Et c'est une peintre-sculpteur, et sa matière de prédilection, c'est le métal. Elle est ingénieure dans la déformation des métaux. Elle a utilisé cette connaissance qu'elle a pour devenir artiste-sculpteur et de faire de très, très, très belles sculptures en métal. Et puis, vous aurez également au parc. Je signale que c'est le lieu à la Benne, pas loin du théâtre de Verdure, derrière l'église, pas loin de la mairie, qui a été construit il y a maintenant 3 ans et dans lequel se succèdent des résidences d'artistes. Eh bien, demain, vous avez le vernissage de 2 jeunes artistes qui sont venus parler de leur travail hier matin à la matinale. Avec Eric, nous avons passé un super moment près d'elle. Donc, allez-y, il y a plein de choses à aller voir. Loïc. Tu as
5: oui,
3: peut-être un petit truc à nous dire.
5: On parlait tout à l'heure de la musique des plantes. Alors, ouais. J'ai retrouvé l'information. Donc,
3: je t'ai vu te cacher. Je croyais que tu allais aux
5: toilettes,
3: mais non.
5: Le 4 et 5 août au Plantarium de Gaujac. Mmh. C'est 125 route du Bastède à Gaujac. Mmh. Je donne des téléphones si vous voulez plus d'informations.
3: Doucement.
5: Le 06, le 73, le 67, le 23 et le 01. J'ai l'impression de faire une grille de l'auto.
3: Non, mais c'est bon.
5: Voilà. Quelques infos.
3: Eric, on a un petit bruit. On a des abeilles.
5: Petite abeille.
3: On a des abeilles.
5: On parlait des abeilles.
3: Je pense que c'est l'apiculteur qui règne en toi.
5: Cap Breton, 7, 8, 9 août, fête de quartier de la République. Ça, c'est. Ouais.
3: Avec une nouveauté.
5: Ah, vas-y.
3: Le trail, la course, qui devait avoir lieu vendredi,
5: d'accord,
3: a été muté sur dimanche.
5: D'accord.
3: C'est-à-dire, ne venez pas avec vos baskets et votre short le vendredi.
5: Très bonne déformation. Hein,
3: voilà.
5: On va avoir des gens déambuler.
3: Exactement. Ce sera le dimanche.
5: Sénios, ce soir, il y a sport urbain et breakdance. Demain, vous avez après-midi loisirs. Alors, c'est des jeux géants en bois et des défis façon Koh-Lanta. Donc, ça va être assez. Alors, ça, c'est au forum du Pedon. Il y a des fêtes de village, parce qu'on est en pleine période de fêtes de village. Alors, de maintenant jusqu'au 4 août, en fait, de 2, 3, 4 août, suivant les communes. Mais c'est les fêtes de Saint-Vincent-Tyros, de Castet, de Gas, de Peyrorade, de Saint-André-de-Sillian, de Sortre-Chalos et de Til. Donc, ça fait pas mal de fêtes à faire dans le coin. Pelote basque et folklore landais, ça c'est ce soir à Vieux-Boucau, à 21h30 au Fronton. Et puis pour notre commune qui n'est pas loin de chez nous, c'est Hossegor, il y a encore le Little Festival jusqu'au 2 août. Et en ce moment, le marché saisonnier qui se déroule à la place de la mairie à Hossegor. Mmh. Et j'en ai fini pour mes petites infos
3: pour
5: locales.
3: Pour tes infos, c'est bon. Donc on peut retourner auprès de Yann.
4: Venez me voir.
3: Alors Yann, l'émission, comme tu t'en rends compte,
4: oui.
3: Eh bien, elle passe très très vite. Il nous reste un quart d'heure.
4: Oui, c'est ça.
3: Et pendant ce dernier quart d'heure, est-ce qu'il y a des choses à laquelle nous n'avons pas pensé, sur lesquelles on ne t'a pas interrogé, Loïc et moi, que tu aurais envie de transmettre à nos auditrices et à nos auditeurs?
4: Alors, oui, je peux encore vous parler, on pourrait en parler longtemps, mais j'espère qu'ils comprennent à peu près la démarche qu'on a au niveau de l'EHPAD et surtout du PASA. Voilà, donc nous, il y aura plein d'innovations, puisque, pareil, hein, on prend en considération les envies et les souhaits des résidents. Voilà, donc pour améliorer dans un souci de biodiversité, et aussi on travaille aussi sur le fait de recycler les déchets, notamment les déchets alimentaires, qui peuvent être compostés, parce que le compost, on en aura besoin aussi pour le jardin et pour le truc. On a, d'ici la fin de l'année, l'installation d'un poulailler. Donc on va recevoir, oui, des poules, voilà, pour tout ce qui est... déjà, là, on pourra pourra composter déjà. Et
5: oui,
4: aussi
5: déjà, nourrir avec le compost, avec les matières, les déchets végétaux.
4: Voilà. Et le deuxième projet qui arrivera l'année prochaine, c'est l'installation. Alors, c'est aussi des choses qui se font maintenant de façon régulière. Alors, il faut s'y connaître, bien sûr, et ça ne se fait pas comme ça. Donc, il y aura l'installation d'un rucher au niveau de l'EHPAD où, pour faciliter la biodiversité, on va installer deux ou trois ruches. Alors, ça ne sera pas dans un souci de récolter du miel, bien sûr, mais surtout pour ramener la biodiversité au sein de la ville et surtout au sein de l'EHPAD pour polliniser et faire revenir les pollinisateurs qui nous faciliteront le travail au niveau de notre jardin. Voilà. Donc, voilà les futurs projets. Et comme on disait tout à l'heure, tous ces projets, bien sûr, on essaie de les mutualiser avec plusieurs structures. Je remercie d'ailleurs l'hôpital de Dax qui m'avait invité il y a quelques temps avec son équipe de la transformation écologique de l'hôpital de Dax et leurs projets en lien avec la biodiversité sur le Lenton. Donc c'est vrai qu'on essaie tous de s'entraider. Voilà, donc c'est pour ça que le PASA du Prissé restera ouvert à tous les auditeurs et les auditrices qui le souhaitent pour plus de renseignements, voilà, des professionnels de santé aussi, parce que voilà, qui ont peut-être des idées à partager aussi, voilà. Donc nous, on est vraiment...
3: Voilà. Justement, tu me tends une perche. Ouais. Les Yannettes, celles qui t'accompagnent, les quatre jeunes femmes que tu as citées tout à l'heure, est-ce que quand elles t'ont vu arriver, elles ont découvert quelque chose qu'elles n'avaient pas imaginé, pouvoir donner à cette EHPAD un moment de convivialité qu'elles n'avaient pas espéré? Et est-ce qu'elles sont devenues des inconditionnelles à chaque fois que tu te présentes en spectacle sur scène? Elles sont à tes côtés?
4: Oui, alors à chaque fois que je suis en spectacle, effectivement, elles sont à mes côtés, parce que ça, sans ces autres professionnels aussi, on n'arriverait pas à un tel niveau. Voilà. Mais toutes les équipes en général, que ce soit les équipes de direction, les équipes de soins, tout ça, c'est vraiment un ensemble de travail, vraiment, avec, parce qu'il nous faut des autorisations, il nous faut des. En amont, moi, il me faut aussi des gens qui me suivent dans les projets, des choses comme ça. Le fonds de dotation, qui collecte les fonds au quotidien auprès des mécènes, qui financent nos projets, voilà. Donc c'est vrai que tous les professionnels.
3: Est-ce que tu as le droit de t'inscrire dans le budget participatif? Tu sais, qui est connu ici dans la région, est-ce qu'il y a quelque chose dont tu aurais besoin pour ce lieu que tu ne pourrais acquérir qu'en présentant un dossier au budget participatif? Tu as l'air d'être étonné parce que tu ne connais peut-être pas cette...
4: Pas pour la région. Enfin, nous, c'est Pays Basque, alors peut-être pas Landes. Alors peut-être est-ce qu'on aurait droit
3: je
4: à... Sais, je ne sais pas.
3: À creuser.
4: Voilà.
3: Je suis allé peut-être un peu loin.
4: Alors, en tout cas, pour revenir à la première question, donc les Yannettes me suivent et c'est vrai qu'elles ont été... tout le monde était vraiment heureux de participer à vraiment la mise en place de ce PASA dans cette nouvelle version, on va dire, parce que le PASA existait déjà, mais moi, là, je l'ai développé, puisque j'étais à l'origine aussi des créations des PASA sur la région Aquitaine, donc j'avais participé au premier groupe
3: dossier,
4: de travail, aux premières formations et tout. Donc, c'est vrai que c'est un dossier, on avait une idée en tête et une façon de voir les choses, donc c'est vrai que au niveau où on en est aujourd'hui, c'est vraiment un résultat exceptionnel. D'ailleurs, on a fait les grilles.
3: C'est quoi la suite? Est-ce que tu as de l'espace encore autour pour développer ce lieu?
4: Alors, il y aura de l'espace pour développer.
5: La terrasse.
4: Voilà, il y a des espaces pour le développer. On va le développer, comme je disais, dans d'autres structures. Donc, il y aura aussi.
3: Non, mais là,
4: voilà.
3: sur le lieu,
4: on a encore plein de choses à faire.
5: Qu'il faut peut-être préciser que cet EHPAD n'est pas vieux.
4: Non, ça a 10 ans.
5: Il a 10 ans.
4: Voilà.
5: Et que ça a été créé, si tu me corriges si je me trompe, ça a été créé en pensant à ce lieu.
4: Oui, il a été implanté directement.
5: Il n'a pas été aménagé comme ça à la va-vite.
3: Oui, voilà, c'est pas un coup de poker. On a un bout de bitume là, on va le transformer en jardin.
4: C'est pour ça qu'en créant un PASA, on a un cahier des charges. Il nous faut une cuisine thérapeutique, des sanitaires, un lieu de repos, une salle d'activité et au minimum un jardin qui donne sur l'extérieur pour que les gens puissent profiter de l'extérieur.
5: Après, c'est ce que toi, tu en as fait de ce lieu qui change complètement.
4: Après, c'est notre engagement quotidien qui a fait qu'on l'a mené là. Et c'est vrai qu'on a eu à chaque fois les validations pour nos actions.
5: Et l'application des
4: résidents.
5: Et la confiance des résidents
4: des professionnels et des directions.
3: Alors un volet qui a une importance un peu dans tous les domaines que l'on entreprend, tu as peut-être besoin d'être aidé encore. C'est-à-dire tu as peut-être une possibilité d'accueillir des gens qui sont prêts à te tendre la main avec leur savoir, avec leur temps.
4: Il y a aucun souci.
3: Comment peut-on faire? C'est-à-dire que moi, je veux m'inscrire. Pour le moment, je ne sais ni qui tu es, à part Yann Guérin,
4: voilà.
3: Avec ses Yannettes, mais est-ce que je peux te téléphoner ou t'envoyer un mail pour postuler en te disant, moi je prends une permanence, si tu es d'accord,
4: oui.
3: Je prends une permanence dimanche après-midi pour te soulager par rapport à ton emploi du temps.
4: Oui, alors ça ne se fait pas comme ça, bien sûr,
3: bien
4: parce
3: évidemment.
4: Que c'est un lieu de soins, donc on ne peut pas accueillir vraiment, voilà.
3: Il faut mon casier judiciaire déjà.
4: Et bon, voilà, c'est ça, donc il faut être professionnel de santé, il y a toute une démarche, tout ça, mais par contre, pour ceux qui voudraient venir faire des interventions ou proposer des choses, on peut être en contact avec moi grâce à mon mail. Hein.
3: Oui, alors, donc, mais quel est-il ?
4: Alors, c'est Yann, alors c'est Y Guérin, G-U-E R-I-N.
3: Y. Guérin,
4: non,
3: ou Y.
4: Guérin. C'est tout attaché.
3: D'accord.
4: Y. Guérin, CH, tiré du 6, code
3: trait
4: basque.
3: D'union, je t'en
4: oui,
3: supplie.
4: Le trait d'union, trait c'est d'union. Le tiré du 6. Pour être plus précis, codebasque.fr.
3: Voilà. D'accord.
4: Y. Guérin,
3: et Guérin, c'est G.
4: Arrobase, CH, tiré du 6, codebasque.fr.
3: Trait d'union.
4: Trait d'union.
3: Yann, voilà, Yann à partir de maintenant, trait d'union.
4: Le trait d'union.
3: On est dans une période où les traditions reviennent, mais appelez les choses par leur nom. Ouais. Trait d'union. On a entendu, nous, pris un éclair de lumière encore, Loïc et Yann, dans la figure.
4: Ouais.
3: C'est notre Eric qui est un tempestif, il est comme un fou, il veut nous faire écouter de la musique.
5: Qu'est-ce que ça va être ?
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2: C'était Vanessa Paradis avec le bouquet final. Vous êtes sur les antennes de Côte Sud FM. Et quelques infos sur notre programmation de ce jour. Sachez qu'il y aura à partir de 11h une émission qui parlera de voyage. Si aujourd'hui vous partirez sur les Andes, sur les Indes. À partir de 12h, on réécoutera cette belle émission en compagnie de Monsieur Guérin. Et il y aura aussi, comme je vous l'avais entendu, lecture d'été. C'est notre petite pastille d'été qui parle de lecture, tout simplement, et ça c'est à partir de 13h30, 14h à 15h plutôt, et on retrouve une émission fantastique et très verte.
3: Terrible.
2: Terrible. Jardin d'ici, présenté par notre ami
3: Loïc. Sur la forêt, qui est juste
2: sur la forêt,
3: ouais,
2: la
3: qui est bien mal employé en ce moment.
2: Voilà, sur la forêt.
3: On va parler de la forêt royale.
2: Et il y a les cigales derrière.
3: Il y a les cigales.
2: De 15h à 18h, l'effet Jambalaya, qui est une émission en partenariat avec Radio Port d'Albret. Et tout le reste de la journée, il y a de la musique, de la musique, de la musique, et encore de la musique. On retrouve évidemment notre invité Yann Guérin, ainsi que Loïc et Claudius pour la dernière ligne droite.
4: C'est bien la dernière ligne droite. Je crois qu'il reste 5 petites minutes. Alors, dans ces 5 dernières petites minutes, Loïc et Yann, je voudrais que vous me donniez, pour nos auditrices et nos auditeurs, tous les coordonnées utiles pour rentrer en contact avec vous. Vous prenez l'initiative, l'un ou l'autre, ça m'est égal.
3: Je veux dire Yann, parce que moi je suis déjà sur la radio, ouais. Ils vont arriver à me trouver, mais plutôt Yann, oui, pour te contacter.
4: Enfin, tu peux faire de l'autopromo. Jardin d'ici, c'est diffusé quel jour et à quelle heure?
3: Jardin d'ici, c'est tous les mercredis de 14 à 15h. Sauf au mois d'août où il n'y aura que de la rediffusion, parce qu'on va prendre un peu de vacances. Mais sinon, 14h, 15h, tous les mercredis, rediffusion le dimanche à 14h.
4: D'accord.
3: Sur le podcast de côtesudfm.fr et en lecture ou en rediffusion sur mon blog, loicbaos.canalblog.com.
4: Super, pas de souci. Et quant à toi, Yann, comment on fait?
5: Alors moi, on peut m'envoyer par mail toutes vos demandes à yguerin@ch-cotebasque.fr. J'espère que Claudie, ça va.
4: Ouais, il apprend vite.
5: Et sinon, vous appelez directement les pattes du Prissé à Bayonne. Et vous allez bien sûr avoir l'hôtesse d'accueil Nathalie, qui est très agréable. Et qui
4: encore
5: vous...
4: une
5: oui.
4: Encore une cinquième
5: qui, c'est ça. Et
4: alors
5: qui,
4: elle danse dans
5: vous mettra en relation avec moi, puisque j'ai un numéro professionnel. Voilà. Ouais.
4: Elle danse dans quelle chanson?
3: Juste pour info, l'hôtel du Prisé, on n'a pas dit où il se situait. J'ai dit l'hôtel.
5: Alors, il se situe.
4: C'est surtout que tu as une idée derrière la tête à la sortie de l'émission.
3: Je vais garder une place pour moi. Il se situe où?
5: Alors, il se situe, pour ceux qui connaissent, vraiment pas loin de la sortie d'autoroute vers la clinique Bellara. Mm-hmm. Il se situe derrière l'office 64 de Bayonne. Voilà.
4: D'accord.
3: Pour ceux qui ne connaissent pas, l'office 64, c'est un bâtiment en bois avec une végétal
5: quasiment à côté de la commune de Saint-Pierre-d'Irube.
3: Oui,
5: voilà,
3: carrément.
5: Voilà. Ouais. On est vraiment limitrophe avec Saint-Pierre-d'Irube. Mm-hmm. Voilà. Donc c'est derrière l'office 64. Voilà. C'est facilement accessible.
3: Il faut savoir où c'est, par contre.
5: Oui.
3: Sinon,
5: oui.
3: On n'y va pas par hasard.
5: Non,
4: combien y a-t-il de résidents dans cette EHPAD?
5: Alors, il y a 107 résidents.
4: 107.
5: Ouais, 107 est là aujourd'hui. On en a parlé tout à l'heure avec les feux les incendies de Gironde. Mm. C'est vrai que là, l'EHPAD est complet puisqu'on a accueilli une dizaine de personnes.
4: En provenance de Bordeaux, tu nous as dit.
5: En provenance de Bordeaux, ces jours-ci, voilà.
4: C'est très particulier.
5: Donc, c'est la solidarité aussi qui se met en place aussi dans les structures de soins, que l'hôpital de Bayonne, qui fait partie aussi de ce qu'on appelle aussi le plan blanc. Voilà,
4: je vais te poser une question. J'en ai une toujours très stupide et on entend le générique, donc ce sera la dernière. La population des gens qui viennent au jardin, hommes ou femmes?
5: Alors, plus de femmes.
4: Plus de femmes.
5: Toujours plus de femmes.
4: Elles ont cette sensibilité vers les plantes, les fleurs, les couleurs.
5: Toujours plus de femmes, parce que c'est la majorité aussi de la population accueillie. Il y a quand même plus de femmes accueillies que d'hommes. Donc, il y a des hommes, mais pas... On est en infériorité, messieurs.
4: D'accord. OK. Quand je vois que, oui, pour un Yann, il y a 5 Yannettes, c'est quand même pas mal.
5: Ça va créer des...
4: Ouais, merci beaucoup de votre écoute.
5: Merci.
4: Merci à toutes les 4.
5: Merci de m'avoir reçu.
4: Et Yann... Évidemment, la porte, Eric, il en est totalement conscient, elle est réouverte.
2: Oui, il vient, toujours ouverte.
4: Tu viens parler quand tu veux de la progression et du développement de ce lieu. C'était magique.
3: J'ai fait une émission en direct sur place. Là-bas enfin, par direct, à l'enregistrement sur place, c'est déjà prévu. Oui.
4: Voilà. D'accord, ouais, super.
5: En tout cas, merci de m'avoir reçu.
2: Merci et merci.
5: Et bonne continuation à Côte-Sud FM.
4: Merci beaucoup.
5: Merci à vous.
4: À très vite.
2: Merci, merci à tous. Merci,
4: on se voit
2: Loïc.
4: Demain.
2: On se voit demain. N'oubliez pas que vendredi, journée exceptionnelle, puisque nous aurons une émission en direct. Oui, en direct, soit c'est comme tous les jours, mais à l'extérieur. Donc, on sera en direct du marché de Tosse. Donc, les studios de. Vous allez voir
3: très beau marché,
2: le beau visage et le beau corps de Claude. Évidemment, vous le verrez en chair et en os. Donc, n'hésitez pas à venir nous rejoindre. N'hésitez pas à venir nous rejoindre. Ça sera à partir de 9h sur le marché de Tosse. Prenez soin de vous et aussi des autres. C'était votre émission La Matinale et restez surtout calés sur les antennes de Côte-Sud FM. Bye, au revoir et on vous aime.
4: À vendredi. Au revoir.

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2: 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Bonjour. Et aujourd'hui, dans Départ immédiat, on prend la direction de la République d'Inde, qui est à 9000 km de notre radio, avec Max Dejwani. Bonjour Max.
3: Bonjour Eric.
2: Merci d'être derrière ce micro. L'Inde, ou la République d'Inde, également appelée Bara dans la Constitution, est un pays d'Asie du Sud, occupant la majeure partie du sous-continent indien. Sa capitale est New Delhi, avec une population de plus de 1 milliard d'habitants, 1 milliard 500 000 habitants en août 2025. L'Inde est le pays le plus peuplé du monde, ainsi que le 7e pays le plus étendu. Bienvenue dans notre agence de voyage radiophonique. C'est Départ immédiat et on décolle.
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2: Bonjour, le principe de l'émission est de découvrir un voyage, et c'est ton voyage. On va parler de ton voyage de A à Z. Max, merci d'être derrière ce micro. Et la première question que j'aurais à te poser, qui est fort simple, c'est pourquoi l'Inde ?
3: Alors, pourquoi l'Inde ? C'est un pays qui m'a toujours attiré depuis que je suis tout petit, de par sa gastronomie, tout simplement. Et j'ai eu la chance, via mon emploi, mon travail,
2: de... C'est quoi ?
3: Je travaille dans l'aéronautique chez Safran.
2: Ok, d'accord.
3: Et mes clients, c'est des clients indiens. Donc, j'ai été emmené à y aller beaucoup de fois, une quinzaine de fois.
2: Déjà, tu y allais pour le travail ?
3: Pour le travail, ouais. Pour le travail, et de suite, j'ai voulu y retourner pour le loisir, pour le plaisir, en touriste.
2: On a le temps de visiter quand on y va pour le travail ?
3: Je l'ai pris. Non, c'est vrai qu'on peut faire juste du hôtel, taxi, client et c'est tout. Mais moi, le soir, j'en profitais. C'était à Bangalore, donc ouais. Dans le sud de l'Inde.
2: Alors, on va essayer de voir et de mémoriser la carte de l'Inde. Donc, c'est une corne, en gros.
3: C'est une corne.
2: C'est une grosse corne.
3: C'est ça.
2: Donc, dans la corne, c'est le Rajasthan. C'est pas ça ? Je sais pas, non ? Je crois pas.
3: Non.
2: Je dis des bêtises. Enfin, il y a Pondichéry d'un côté et de l'autre côté de la corne...
3: Goa.
2: Voilà. Goa, voilà. Et après, plus haut, on a New Delhi. Et après, sur la droite, on a Calcutta. C'est ça ?
3: Ouais, c'est ça.
2: C'est ça. Donc, ma géographie ne m'a pas fait jouer de mauvais tours. Bien, donc, Bangalore, tu es arrivé où exactement ?
3: Bangalore.
2: À Bangalore. Bangalore qui est situé donc dans cette corne en face de...
3: Non, c'est vraiment au centre, entre Goa et Chennai, Pondichéry.
2: Ouais, c'est dans les terres.
3: Donc, c'est vraiment dans les terres, ouais, dans c'est à terres. 700 mètres d'altitude.
2: Donc là, c'est 700 mètres d'altitude. Là, c'est une grosse, je suppose, oui. Il y a beaucoup d'industries aéronautiques.
3: Exactement, voilà. Ouais. C'est un peu la Silicon Valley indienne, c'est comme ça qu'elle est surnommée. Mmh. Ça reste une petite bourgade de 13 millions d'habitants, à taille indienne.
2: Oui.
3: Donc voilà, qui sur le papier n'a pas grand-chose à offrir de très glamour, de très sympathique. Mais en fait, vraiment, ça vaut le coup d'aller se perdre dans Bangalore et c'est assez exceptionnel.
2: Il y a des noms comme ça qui sont mythiques, Bangalore, Pondichéry, Goa.
3: Oui.
2: Enfin, je sais pas, ça est. Ça nous fait bouger les papilles.
3: Ça résonne.
2: Et du cerveau.
3: Delhi, Agra.
2: Ouais. Donc voilà. Alors donc tu y vas. Alors, dans un premier temps, tu y vas pour le travail.
3: Ouais.
2: Tu avais déjà envie d'y aller pour la cuisine. Pourquoi la cuisine ? T'es vraiment un épicurien ?
3: Oh, oui, déjà. Ça se voit un peu. Ouais, mais
2: pas trop.
3: C'est gentil. Non, mais oui, beaucoup. Il y avait un resto. Je serais infoutu de me rappeler son nom à Bayonne. Mais je parle de ça il y a 30 ans. Et mes parents.
2: Le Delhi.
3: Ouais, c'est ça. Ou le Taj Mahal.
2: Le Taj Mahal ou le Delhi. Ouais.
3: C'est ça. Et mes parents m'y emmenaient. Et je me suis lié d'affection pour la propriétaire de ce restaurant. Bon, j'avais 7-8 ans. Et, ouais. Mais en fait, c'est qu'elle... je lui rappelais son fils. Donc, comme je suis un peu mat de peau, brun, voilà, je lui rappelais son fils et elle avait tout le temps envie de me faire des papouilles, de me gratouiller les cheveux, mais elle ne pouvait pas.
2: Ah oui.
3: Elle ne pouvait pas. Et voilà, et on y allait très souvent et c'est vrai que manger indien, moi, c'est... J'adore. Donc, le rêve ultime, c'était manger indien en Inde.
2: En Inde. Donc, tu as été combien de fois ?
3: Quinzaine.
2: Une quinzaine de fois. Ouais. Alors, on va essayer de se souvenir. Alors, on va aller au fond de ta mémoire. Je sais qu'elle est grande. On va aller au fond de ta mémoire et on va se souvenir de ta première arrivée à Bangalore, c'est ça? C'était la première arrivée. Donc tu arrives à l'aéroport de Bangalore. Donc là, il y avait le rêve qui se réalisait. Donc après, combien de vols? Combien d'heures de vol?
3: 10 heures.
2: 10 heures, on part de.
3: De Biarritz, Paris, Bangalore.
2: Ouais. De Paris, ouais. C'est indirect.
3: C'est indirect.
2: Et donc, on arrive à Bangalore, hop, là, bonjour, on prend nos valises qui sont sur les cabines, dans la cabine, en haut, là, et puis on avance, on traverse la rue. Je le fais, hein, tu vois, j'essaie de le faire vivre. Hein, et on arrive dans l'aéroport, là, et alors, la première impression que tu as.
3: Alors, ça va être un peu cru, mais j'ai fait putain, je suis en Inde.
2: Excellent, j'adore.
3: J'y suis. Non, mais vraiment, vraiment, je m'en souviens. Ouais. Ça, je m'en souviens très, très bien avec leur moquette au sol et voilà, premier pas sur le territoire indien, c'était assez exceptionnel. Je m'attendais pas à ce que j'allais vivre
2: c'était
3: après.
2: C'était en quelle année?
3: C'était en 2014.
2: 2014. Ouais. T'arrives donc sur le tarmac de. Enfin, t'es dans l'aéroport.
3: Dans l'aéroport qui est magnifique. Voilà. Qui est avec déjà des grands éléphants, des statues. C'est, voilà, dépaysement direct. Et puis après, c'est toute la. Comment dire?
2: Le reste.
3: Tout le reste à l'indienne, hein, avec la douane déjà.
2: Oui, déjà la douane. Mais avant d'arriver à la douane.
3: On y est très vite là-bas.
2: tu es féru de la vie, de la société indienne. Avant d'y aller, tu t'étais renseigné?
3: Oui, je m'étais fait pas mal de films de Bollywood.
2: Ouais, de Bollywood. Ah oui.
3: Ouais.
2: Tu danses?
3: Très mal. Très mal.
2: Ah, oui, d'accord. Donc, mais la société et puis les coutumes, tout ça, tu t'étais.
3: Ouais, je m'y étais intéressé. J'avais demandé à avoir une formation via le travail pour justement apprendre à travailler avec les Indiens. Ouais. Donc oui, c'est une part prépondérante du voyage, de la préparation à un voyage aussi, de s'intéresser à la culture et de savoir où on va mettre les pieds pour déjà pas faire d'impair.
2: Oui, c'est important quand même.
3: Ben oui, c'est la base du respect.
2: Oui, tout à fait. C'est les... Bon, l'avantage c'est qu'ils parlent anglais, un très bon anglais. Moi j'adore l'anglais, j'adore les Indiens quand ils parlent anglais.
3: Ah ben je les comprends mieux que les Anglais, mais voilà, aujourd'hui j'avoue, c'est une déformation.
2: Ah, je les comprends mieux que les Anglais, t'as raison. Et donc on... avant de partir, quelles sont les formalités?
3: Visa.
2: Visa?
3: Visa et
2: c'est payant?
3: Pardon?
2: Il est payant?
3: Oui.
2: Il est payant.
3: Il est payant, ouais. Après, moi, c'était un visa professionnel.
2: Dans ton cas, c'était un visa professionnel. Mais après, on reparlera de ton voyage personnel. Donc tu arrives premier jour avec un rêve, le rêve que tu avais d'y aller.
3: Ouais.
2: Tu arrives donc à Bangalore. La douane.
3: La douane, incroyable.
2: Ouais. 500 personnes devant avant là.
3: Ouais, l'avion. Ouais. L'avion. L'avion et... À l'image des douaniers français, pas aimable.
2: Oui.
3: Puis là, ils rigolent pas.
2: Ouais.
3: Donc,
2: comme si t'avais envie de t'installer là-bas. Attention.
3: Ouais, ou de faire péter le pays, je sais pas.
2: Ouais, je sais pas.
3: C'était assez particulier, mais bon, ça fait partie du folklore.
2: Ouais.
3: Une fois la douane passée et un peu de sueur, on enchaîne sur les portiques de sécurité ou les sacs qu'on avait dans l'avion, mais ils repassent des portiques.
2: Ils repassent.
3: Oui, trois fois.
2: Trois fois.
3: Trois portiques de sécurité différents.
2: Ah ben,
3: qui n'a aucun sens.
2: Oui, mais tu risques pas d'amener des trucs.
3: Ah ben non. Mais sachant que ça sonne. Donc ça sonne. Ton sac, il passe, ça sonne, il ne récap pas.
2: Oui, d'accord.
3: Tu passes, tu sonnes.
2: Mais ça ne sert à rien.
3: Pas. Mais ça ne sert à rien. Mais, okay. C'est, mais c'est très drôle.
2: Bon, c'est pour et un après, comblé.
3: C'est ça. Et après arrive l'arrivée dans le hall de l'aéroport.
2: Donc tu arrives dans le hall de l'aéroport.
3: Voilà, et là, ça y est, ils sont bien 1,5 milliard.
2: Ouais, ils sont tous là.
3: C'est nombreux. Parce qu'en plus, il est minuit à peu près.
2: Oui, alors c'est quoi ta première impression quand Alors, t'es pas encore sorti. Attention, on n'est pas encore sorti.
3: Je suis
2: toujours
3: dans l'aéroport.
2: Douane. Déjà, t'as subi la douane, les quatre arrêts, vérifications de bagages. Là, tu rentres dans le hall. C'est quoi l'envie? C'est prendre un café? C'est regarder, sentir?
3: Ouais, c'est regarder, sentir et écouter.
2: Bon, et alors, écouter. Quelle est l'impression?
3: Ah, c'est chantant.
2: Ouais.
3: C'est chantant les langues, parce que c'est pas la langue, il y en a plusieurs qui se mélangent. C'est incroyable. Et là, pour le coup, c'est vraiment des paysans.
2: Ouais.
3: Les odeurs, pas encore.
2: Ouais.
3: Là, on n'est pas encore dans les odeurs.
2: Est-ce qu'on a les habits chamarrés de toutes les couleurs?
3: Un petit peu. On a surtout les hommes en blanc.
2: Il est quelle heure là?
3: Il est minuit.
2: Bon.
3: Enfin, non, il y a eu la douane, donc il est une heure. Mais il y a essentiellement que des hommes.
2: Ouais.
3: À l'aéroport, à ce moment-là, qui viennent, parce que c'est beaucoup de chauffeurs de taxi, des choses comme ça. Et ils sont blancs, beaucoup. C'est pas vraiment du sari, mais ça reste un habit un peu traditionnel. Et voilà, et puis ça s'agite, ça se bouscule gentiment. Voilà, ils ont une promiscuité qui est un espace vital qui est vraiment différent du nôtre.
2: C'est-à-dire,
3: C'est-à-dire que nous, on a tendance, européens ou français, à prendre un peu nos aises, vouloir avoir des gens qui sont dans notre espace vital. Ouais, alors eux, par contre, c'est les uns sur les autres. Ouais. Mais c'est très sympathique.
2: Bien. On est donc dans l'aéroport et puis là, il faut sortir.
3: Et ouais.
2: Les portes s'ouvrent.
3: C'est ça.
2: Et là, on sort.
3: Et là, on prend la chaleur.
2: Et donc là, il y a cette chaleur.
3: Ouais, chaleur étouffante.
2: Alors, c'est étouffant.
3: Ah ouais, c'est étouffant.
2: C'était en quelle époque ?
3: Alors ça devait être en février.
2: Février.
3: Ouais, quelque chose comme ça.
2: Chaleur étouffante.
3: Ouais.
2: Alors, c'est humide surtout, non ?
3: Ouais, humide.
2: Très humide.
3: Très, très humide. Étouffant. Et puis, c'est... Bon, après, il fait nuit, donc on voit pas grand-chose. Mais on perçoit déjà les klaxons qui sont omniprésents.
2: Ouais.
3: Il n'y a que ça, on n'entend pas les animaux là. Ouais. C'est klaxon, klaxon, klaxon, klaxon.
2: C'est une grande ville, Bangalore. Enfin, tu m'as dit oui.
3: Ouais, c'est 13 millions d'habitants. Si je dis pas de bêtises, c'est d'un point A à un point B. Pour la traverser, c'est 63 kilomètres, quelque chose comme ça.
2: Oui, c'est quand même.
3: Donc oui, oui. Et l'aéroport est à plus d'une heure de...
2: Ah oui, d'accord, il n'est pas au centre-ville, hein, il est loin, à plus d'une heure. Donc là, on arrive, on prend... Bon, là tu étais sur...
3: On a le chauffeur de taxi.
2: T'as le chauffeur de taxi, évidemment. Oui, le chauffeur de taxi qui t'attendait à l'entrée avec le petit panneau, monsieur.
3: Exactement.
2: Monsieur Dejoigny, venez de suite.
3: C'est ça.
2: Donc tu arrives, tu rentres dedans.
3: Ouais.
2: Hop, et puis tu pars sur. Et,
3: et après, direction l'hôtel pour essayer de dormir. Parce que le lendemain, il faut bosser.
2: Combien de décalage d'horaire ?
3: Alors, ça dépend. C'est soit 4h30, soit 5h30.
2: Ouais, en fonction de là.
3: Ça dépend d'ici l'heure d'été ou l'heure d'hiver. En sachant que chez eux, ils sont sur plusieurs fuseaux horaires, mais ils n'en ont qu'un.
2: Ah ouais.
3: Ils ont une heure commune.
2: Ah, ils ont une heure
3: commune. Voilà, dans un souci d'unifier le pays, ils ont fait le choix d'avoir qu'un seul horaire. Donc, vous voyez, c'est entre 4h30 et 5h30. Donc, arriver à l'hôtel à 2h30 du matin.
2: On arrive à dormir
3: maintenant. Non, absolument pas.
2: Bon, après, le lendemain, évidemment, tu dois aller travailler, mais ça, on va le mettre de côté.
3: Ouais.
2: Oui, mais
3: c'est vrai que c'est. Après, dès le matin, au petit déjeuner, ça y est, on.
2: Qu'est-ce qu'on mange ?
3: Alors, le premier matin, à l'occidental, hein, très simple, œufs brouillés, café, et puis on fait surtout très attention. Parce que, bien évidemment, tout ce qui est cru, on ne peut pas le manger. L'eau, il faut faire très attention. Donc, c'est du café, et puis c'est des choses qui ont été cuites.
2: Très à l'occidental. On n'est pas encore dans le repas indien.
3: Pas encore.
2: Pas encore.
3: Pas encore. Et puis après, il y a le trajet pour aller jusqu'à...
2: On va au travail. Alors, on va faire juste deux minutes sur le travail. La façon de travailler là-bas, est-ce que c'est la même ?
3: Non.
2: Non ?
3: Non, non, non, non, non. Ils font, à l'ancienne, sans être péjoratif. C'est-à-dire que nous, on a tout maintenant dans les ordinateurs. Eux, ils ont les ordinateurs, bien évidemment, mais ils ont tout aussi en papier.
2: Ouais.
3: Ils archivent tout.
2: Ils
3: retrouvent tout. Voilà. Ils ont plein de petites mains pour faire... Voilà, il y a plein de petits métiers qui existent encore, que nous, on n'a plus. Et eux, ils les ont.
2: C'est quoi la différence que tu as vue majeure ?
3: Dans le travail, c'est déjà tout se fait en... Eux, ils sont là où on était un ou deux face aux clients. Eux, ils sont une vingtaine.
2: Ok.
3: Face à nous. Donc déjà, c'est un peu intimidant. Par contre, ils ont ce souci de ne pas mettre en porte-à-faux, de ne pas mettre mal à l'aise l'interlocuteur.
2: Ouais.
3: Ça, ils n'aiment pas.
2: C'est dans leur gêne de ne pas gêner. Ah, c'est très, très asiatique,
3: ouais,
2: en fin de compte. Très
3: c'est
2: asiatique.
3: Ça. Alors, ça ne veut pas dire qu'ils vont être, cool.
2: Ouais.
3: Parce que business, c'est le business avec eux.
2: Hein. Bah, comme tout le monde. Hein,
3: mais ils sont durs. Hein. Mais c'est incroyable. Travailler avec eux, c'est pas de tout repos.
2: T'as appris des choses ?
3: Beaucoup.
2: Ouais.
3: Beaucoup.
2: Mais ils font des avions comme ça ? Tu me dis. ça m'inquiète un peu, là.
3: Eh ben oui, ils font des. Enfin, moi, c'est les hélicos. Mais,
2: ah ouais, ils font des hélicos
3: ils
2: comme
3: font,
2: ça.
3: Ils font des
2: et ça marche ?
3: Ah ben oui. Ça marche plutôt bien, ouais, même.
2: Je suis méchant. Non, bien sûr. J'en doute pas que ça marche. Et donc, on travaille. Donc, voilà. Ça, c'est la partie travail. Allez, on met de côté tout ça.
3: Ouais, mais c'est là que j'ai mon premier vrai contact avec la nourriture indienne.
2: Ah, allez, raconte-nous.
3: Dans leur cantine.
2: Raconte-nous. Ah oui, les cantines.
3: La cantine VIP.
2: Allez, première cantine.
3: La cantine VIP.
2: Ah oui, en plus. T'as pas les petites, les lunchbox.
3: Ah non, c'est pas les lunchbox. C'est la cantine VIP.
2: Il y a un très beau film sur ça, sur le lunchbox.
3: Lunchbox, d'ailleurs.
2: Ouais, ouais.
3: Il est génial, ce film. Ouais. Avec la nappe magnifique, avec des ananas dessus. Enfin, ouais. C'est très kitsch.
2: Formica. En plastique ?
3: Ouais, sûrement, ouais, en dessous. Ouais. Très
2: bon,
3: kitsch. Et puis des récipients avec plein de différentes viandes, sauces, le riz, évidemment, toutes les couleurs. Et là, c'est
2: épicé.
3: Et là, c'est ouais.
2: C'est très épicé.
3: Et là, c'est chaud. Ouais.
2: Ah ouais, c'est très chaud.
3: Là, c'est très.
2: Évidemment, manger avec les mains.
3: Oui.
2: Ouais.
3: Donc, ouais.
2: Il y a laquelle, la droite, la gauche.
3: La droite.
2: Toujours la droite.
3: Ouais.
2: Donc la droite, on prend. On prend.
3: La droite ou la, je doute.
2: C'est la main du cœur, je crois.
3: Ouais, c'est ça. C'est exactement ça. Mais c'est surtout parce qu'ils ont plus confiance en l'hygiène de leurs mains que ceux des couverts. Parce qu'ils se les lavent.
2: Oui, bien sûr. Non.
3: Ils se les lavent avant de manger. Et voilà. Donc oui.
2: Mais c'est pas évident au début, non?
3: Ouais, on apprend.
2: On apprend vite.
3: On apprend vite.
2: Donc on prend du.
3: L'équivalent d'un âne ou le pain qu'ils ont.
2: Ouais. Et du pain ou bien du riz, puis on fait une boule et on la mange.
3: Exactement.
2: Ouais.
3: Exactement. Ouais, non, mais c'est ça donne une autre saveur aux aliments.
2: Ah oui, ça donne une autre saveur.
3: Ouais.
2: Le fait de manger comme ça avec les mains.
3: Ouais. Alors c'est peut-être très psychologique, hein. Mais enfin moi en tout cas j'ai trouvé ça différent.
2: Ouais.
3: Après voilà c'était compliqué parce que là.
2: Qu'est-ce qui était compliqué?
3: Ben le côté très épicé.
2: Autant, ah oui, tu peux pas demander non c'est pas ici.
3: Ah ben non, plus dans une cantine comme ça.
2: Ah
3: non c'est au restaurant oui, mais et encore. Mais par contre, non, là.
2: Et quand on dit épicé, c'est épicé.
3: Ouais, je m'étais fait guider par des collègues indiens. Ils m'avaient dit ça, tu peux y aller. Il y a aucun souci. Ouais, bon, il y a aucun souci. Ouais, on a pas le même palais apparemment. Donc ça c'était très très compliqué.
2: Ouais.
3: Ouais. Mais bon, après c'était la première expérience sur la cuisine indienne en Inde.
2: Grosse tourista après, quoi.
3: Oh, il y en a eu, hein.
2: On va passer dans ton sujet. Et donc, voilà, première impression de la nourriture, tu es en Inde, et là, donc, tu travailles, évidemment. Mm-hmm. Hein. Alors, on va mettre de côté cette partie professionnelle,
3: ouais.
2: Hein, non pas qu'on la dédaigne, évidemment, mais bon, on n'est pas là pour parler de ça.
3: Non, c'est pas la plus intéressante.
2: Et donc, on va parler de la première escapade, tu t'en vas.
3: Ouais, le soir même.
2: Le soir même, donc après ta journée
3: après,
2: de travail.
3: Après la journée de boulot.
2: Le relationnel avec les Indiens sont gentils en plus, ils sont adorables, ces Indiens.
3: Alors, ils ne sourient pas.
2: Ah, ils sourient pas. Ouais, c'est vrai qu'ils sont très...
3: Ils sourient peu, on va dire.
2: Ils font très
3: froid.
2: Sauf
3: quand on a créé un vrai lien. Mm-hmm. Sinon, ils ne sourient pas. Donc, c'est assez déstabilisant. Il y a aussi cette histoire du hochement de tête où on a l'impression qu'ils disent non.
2: Ouais.
3: Alors que non, c'est oui.
2: Ouais.
3: Mais c'est c'est un peu déstabilisant au départ. Après, on s'y fait. Hein.
2: Ouais.
3: Et oui, le premier soir, première escapade.
2: Donc première escapade, qu'est-ce que tu fais? Tu prends un taxi,
3: un
2: tuk-tuk.
3: Ah oui.
2: Alors on rappelle les tuk-tuks, c'est.
3: C'est les petites voitures jaunes avec marqué Uber derrière, mais non, pas vraiment. Et on part 300 mètres sur le. C'était quoi? C'était Maharaja Gandhi Road.
2: Ouais.
3: Donc là, une grosse avenue de Bangalore.
2: Ouais.
3: En sens inverse, évidemment, pour aller faire le demi-tour plus loin.
2: Tant qu'à faire.
3: Tant qu'à faire, sinon c'est pas drôle.
2: La circulation, comment?
3: Infernale.
2: Infernale. Tu conduis pas?
3: Ah non.
2: T'as pas eu l'envie de conduire?
3: Hors de question. Hors de question. Non, c'est pour ça que je suis encore là.
2: Oui. T'as pas conduit?
3: J'ai pas conduit.
2: Excellent.
3: Et voilà, et puis c'est aller se perdre dans les boutiques, commencer à flâner, marcher après dans les petites ruelles. Et c'est...
2: Donc on se balade comme ça, on se balade.
3: Ouais.
2: Alors quelle est l'impression de la promenade quand t'es là? Quelle est ta première impression? Tu t'en souviens?
3: Ouais, c'est un mélange d'émerveillement, de stupéfaction, et en fait c'est plein de sensations, de sentiments qui se mélangent, qui sont très contradictoires. Parce que à la fois c'est beau, mais à la fois c'est terriblement moche, ces grandes villes.
2: Ouais. Oui, c'est comme les grandes villes.
3: Ouais, mais là c'est les grandes villes indiennes, donc c'est sale, c'est très très très pollué. Mmh. C'est très compliqué. Il y a à la fois des sons qui sont agréables, mais c'est recouvert par ces bruits de klaxons incessants. C'est des odeurs qui sont parfois très agréables, mais souvent en grande ville. Très dur parce que c'est la pollution, c'est les égouts, c'est l'insalubrité. Donc c'est un peu compliqué au départ avec la mendicité qui est pas.
2: Est-ce qu'elle est présente?
3: Elle est présente, mais elle est pas. C'est pas Calcutta non plus.
2: Okay.
3: Et c'est pas l'Afrique.
2: Ouais,
3: d'accord. On n'est pas oppressé, on n'est pas.
2: En tant que touriste, t'étais pas embêté.
3: Non, absolument pas, absolument pas. Donc, mais à côté de ça, il y a une vie, il se dégage quelque chose de joyeux. Chez les gens.
2: Je suis toujours très étonné par le fait du retour des gens qui ont été en Inde. Tous les gens que j'ai rencontrés, je pense que ça sera un prochain voyage et ça se prépare.
3: Oui.
2: Mais tous les gens m'ont dit que bon, c'est pas évident, c'est pas un pays qui est évident, c'est comme tu dis, c'est un peu sale, c'est un peu, c'est pas dans les mêmes normes que,
4: oui, c'est ça,
2: c'est pas nos normes, mais à côté de ça, je ne connais personne, alors je sais pas, tu nous diras à la fin de l'émission si c'est ton cas, mais je ne connais personne qui a eu un regard négatif.
4: J'en connais.
2: Ah, tu en connais.
4: Oui, oui, j'en connais. Après, je crois que l'Inde, c'est comme, je crois que c'est comme l'Afrique, c'est on aime ou on déteste.
2: Okay.
4: Il ne peut pas y avoir de juste milieu.
2: Bah, moi, j'ai eu cette chance de rencontrer que des gens qui aimaient.
4: Ouais, je ne pense pas qu'on peut avoir un entre-deux. C'est vraiment, c'est, okay. Je pense sincèrement.
2: Ok, d'accord. Donc, on est en Inde, on se balade, on a les odeurs, hein, on a la musique, on a le bruit des voitures. On peut se balader dans la rue comme ça,
4: oui,
2: sans problème, il n'y a pas de souci.
4: Oui, oui, oui.
2: Enfin, je l'ai fait. Dans le sens où il y a de la violence, mais
4: non,
2: est-ce
4: oui,
2: que c'est grand? Parce que c'est grand, est-ce qu'on peut se balader?
4: Oui, oui, oui. Et puis, il y a des toutes petites ruelles, et puis après des grands boulevards, on peut. Ouais. On passe devant tous les magasins, chaque magasin a son bouquet d'encens qui brûle devant, donc c'est très très agréable. Les boutiques sont incroyables. Non,
2: Ça, c'était ton premier voyage.
4: Ça, c'était mon premier voyage.
2: Bon, après, tu es retourné alors pour des raisons professionnelles, mais maintenant, on va attaquer les raisons touristiques. Le voyage touristique, plutôt.
4: Ouais, que j'ai fait dès mon deuxième séjour professionnel. Je suis resté quelques jours de plus sur place.
2: Tu as décidé de rester
4: plus. En fait, je me suis lié d'amitié avec une collègue sur place.
2: Une indienne
4: de Bangalore. Ouais. Et on est devenus très, très amis. On est toujours en contact permanent. Et donc je lui dis j'aimerais rester quelques jours de plus, et elle m'a dit ok, tu restes et puis je vais t'emmener en dehors de Bangalore.
2: Ça c'est bien ça.
4: On est parti avec son mari et un collègue et on est parti un petit peu plus loin de Bangalore parce que forcément toutes les distances prennent prennent du temps, hein, l'échelle n'est pas la même.
2: Ouais. Puis là-bas, pas question de faire toi-même de louer une bagnole et d'y aller.
4: Non, toujours pas.
2: Non. Même en dehors de Bangalore, dans la campagne.
4: Mais c'est pire.
2: C'est pire.
4: C'est pire, j'ai pris l'autoroute indienne.
2: Ah. Raconte-nous.
4: J'ai cru mourir.
2: Ah oui, à ce moment-là.
4: Ah ouais, non, là j'ai cru mourir par contre. Ouais, bah, c'est-à-dire que ça double. C'est un virage à 90, mais ça double. Pas de souci, on y va. Les vaches sont en plein milieu de l'autoroute.
2: Il ne faut surtout pas les toucher.
4: Et il ne faut pas les toucher. La petite grand-mère de 90 ans qui n'arrive plus à marcher droit, qui est à 90 degrés, qui est avec son balai en paille et qui balaye l'autoroute, c'est important. Quand toi t'arrives à 130, ça fait bizarre.
2: Ouais.
4: Et plusieurs fois, oui, on finit sur le bas-côté pour pouvoir passer parce que le camion, lui, il avait décidé de doubler en face. Donc,
2: excellent. Bon, c'est une anarchie totale. Quoi.
4: C'est une anarchie. Ouais, est-ce que c'est une anarchie totale?
2: Un chaos dans l'ordre, un chaos.
4: Ouais, est-ce que c'est l'anarchie totale ou c'est leur code de la route à eux? Donc c'est parce que dans l'autre sens, des amis indiens qui sont venus ici, qui ont loué une voiture, on est allé les chercher sur un rond-point parce qu'ils n'arrivaient pas à conduire. Ils ne s'y retrouvaient pas, ils ne comprenaient pas, ça ne marchait pas.
2: Ouais.
4: Qu'est-ce qu'eux se sont dit?
2: Très bien, très bonne réponse, tout à fait. Donc avec tes amis indiens, tu t'en vas dans la campagne, alors vous allez visiter quoi?
4: Alors, on part en direction de Mysore.
2: Mysore, qui est situé à combien de kilomètres?
4: Je ne saurais pas dire, c'est 3 heures de route à peu près.
2: C'est 3 heures de route.
4: Et au bout d'une heure, besoin d'escale sanitaire pour ma collègue.
2: Ouais.
4: Et donc, on s'arrête dans un petit lodge perdu. Et là, c'était féerique. Je crois que j'ai jamais vu un endroit aussi beau.
2: Décris-nous.
4: C'est un grand portail travaillé en bois, sculpté à l'indienne, qui s'ouvre. Et là, on rentre dans un jardin d'Éden.
2: Ah. Alors, c'était quoi? Dans une plaine? Dans une rivière à côté?
4: C'était la plaine.
2: C'était en plaine. Parce qu'on est en plein centre.
4: Ouais,
2: c'est
4: ça. C'était en plaine.
2: Ouais.
4: Et on se retrouve dans ce petit écolodge. Avec des petites sculptures qui longent le chemin, l'herbe super bien tendue,
2: très à l'anglaise.
4: Le bruit des oiseaux, la pelouse, ouais, à l'anglaise. Les arbres, forcément, des arbres du coin. Hein, donc on s'arrêtait juste là. J'y ai bu mon meilleur jus de pastèque. C'est de la flotte, normalement.
2: Le fruit des dieux.
4: Normalement, c'est de la flotte.
2: Ah, mais non, c'est
4: pas
2: de la flotte.
4: Non, mais là, c'était à se... Là, se rouler par terre. Donc, on s'est dit, on va aller faire la suite de nos visites. Et au retour, on s'arrêtera et on mangera là.
2: Ok, d'accord. Donc
4: c'est ce qu'on a fait.
2: C'est ce que vous avez fait.
4: C'est ce qu'on a fait. Et ensuite, on est reparti de cet endroit-là.
2: Direct. À Mysore?
4: Alors, on n'est pas allé jusqu'à Mysore, au final. Okay.
2: Ouais.
4: On s'est arrêté à Bellour.
3: Belur et Alibidou, qui sont des temples du XIIe siècle. Et c'est exceptionnel. Avec
2: c'est important pour toi la visite de temples.
3: Ouais.
2: La religion hindouiste.
3: De s'y intéresser. Après, j'apporte aucune importance à quelques religions qu'elles soient, mais force est de constater que c'est elle qui laisse des traces dans l'histoire en termes d'architecture, en termes de culture, en termes d'histoire pure et dure. Donc oui, c'était important. Et ces temples-là, ils sont... Alors c'est très drôle parce que le temple d'Alibidou, j'ai retrouvé quelques années après des bouts de ce temple au British Museum à Londres.
2: D'accord. Bien.
3: Forcément, ils ont tellement pillé que.
2: À côté de la pierre de Rosette.
3: Ouais. Oui, exactement. Ben dans l'espace Inde, Chine, etc., il y a un bout de ce temple. Voilà. Et ces temples, ils sont incroyables parce que, en fait, les sculpteurs étaient payés, plus ils enlevaient de matière, plus ils étaient payés. Donc c'est de la dentelle.
2: Ah oui, d'accord.
3: C'est de la dentelle.
2: On est dans du métier d'art.
3: Ah oui, c'est de l'orfèvrerie.
2: L'orfèvrerie
3: sur pierre. C'est incroyable. C'est somptueux avec les petits écureuils qui se baladent au milieu, qui ont pas peur du tout.
2: Ouais.
3: C'est
2: les arbres. Et l'odeur. Est-ce que tu as
3: là on est en ouais c'est l'odeur de la campagne indienne. Mais c'est
2: la chaleur est toujours là.
3: Oui, mais moins oppressante.
2: Moins oppressante.
3: Parce qu'on n'a pas la pollution qui vient rajouter.
2: Il y a
3: de l'air. Ouais. Et puis les femmes, là, elles sont toutes en habit traditionnel. Les hommes aussi. Ils ont les visages marqués par la vie. Mmh. Donc c'est incroyable. Alors, beaucoup plus de mendicité, engagée, où ils viennent vers toi. Mais bon, encore une fois, c'est pas gênant, et puis ce serait très déplacé, je pense, de dire le contraire.
2: Oui.
3: Mais c'est magnifique.
2: Alors on est dans ce temple d'Alibidou, hein,
3: ouais.
2: C'est ça. Après donc belle description de ce temple, hein, ça, j'ai l'impression d'y être. Et donc on revient donc à dans cette lodge. Dans ce lodge.
3: Ouais, on revient dans le lodge.
2: Ouais, on revient. Donc, entre-temps, on a refait la route. On a
3: exactement.
2: Refait la route. Et là, cette route. Et le paysage. Qu'est-ce que tu vois sur la route comme paysage?
3: Beaucoup de bananiers.
2: Beaucoup de bananiers, tiens.
3: Ouais, beaucoup de bananiers. Des palmiers. Ouais. Et après, c'est très verdoyant. C'est très vert.
2: C'est une région très, très humide. Enfin, quand je dis humide, il pleut. Il pleut souvent.
3: Pas souvent, à la mousson.
2: À la mousson, alors.
3: À la mousson en juin, ouais. Là, effectivement, c'est, ils ramassent, mais sinon, non, ouais. pas plus que ça. Et oui, après, on retourne à cet écolodge.
2: Ouais. Et là, on mange? Tu manges?
3: Ah ouais, mais c'est ça qui est magique. Hein. C'est ça qui est magique en Inde, c'est qu'on arrive, il doit être 16h30, 17h, les cuisines sont fermées, on est 4 pelés, on peut manger. Ouais, ok, on rouvre les cuisines.
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1: On va essayer de faire ça, c'est une plage. Je suis pas certain que qu'on nous serve la crêpe.
2: Oui, je m'en doute.
1: Non. Et là, j'ai mangé un butter chicken incroyable.
2: On rappelle ce que c'est ?
1: Bon, c'est un poulet à la crème épicé avec un riz parfumé au safran.
2: Alors, la viande épicée ou tu t'y es fait là ?
1: Ah non, je m'y suis toujours pas fait, mais c'est pas grave. Là, je me pose plus la question. Ouais. C'est que c'est épicé ce qu'il faut.
2: Voilà. Juste
1: ouais,
2: ce qu'il faut.
1: Ouais. Et puis après, attention, quand on dit épicé, c'est pas forcément que le côté piquant. Ouais. En fait, une épice peut être juste aromatiser la nourriture, lui donner un goût.
2: Voilà.
1: Si on met de la cardamome, ça reste un épice et c'est pas là en l'occurrence, ça arrache pas. Mmh. Et c'était incroyable, un voyage culinaire.
2: Mon voyage, t'as voyagé quoi ? Plus avec le regard qu'avec le palais ? Enfin, je sais pas.
1: Les deux. Oui, les deux. Ça, arrosé d'une petite Kingfisher, qui est la bière indienne. Oui.
2: Avec modération ?
1: Bien sûr, bien évidemment.
2: On est obligé de le dire.
1: On conduit. Oui. Et puis, comme on ne conduisait pas, avec modération. Et non, c'était absolument incroyable ce repas.
2: Bien.
1: Ah ouais.
2: Donc le repas, ça c'est un souvenir intérissable.
1: Ouais. J'y suis retourné.
2: Ah, t'y es retourné après ?
1: Exprès, j'y suis retourné. Et ben c'était moins bien.
2: Ah bon, pourquoi ?
1: Ben parce que c'était, il y avait plus la magie.
2: Il y avait plus la
1: magie de la découverte et de la spontanéité et du hasard de se retrouver là. Mais
2: bien.
1: C'était bien quand même.
2: C'était bien quand même. D'autres villes que tu as visitées ?
1: Alors, d'autres villes que j'ai visitées en...
2: Pour finir, on
1: s'est retrouvés... Alors, je me rappellerai plus dans quelle ville. Et là, par contre, on était obligé de partir en urgence parce que mouvement de foule, il y avait une descente d'une milice armée à ce moment-là. Donc, tout le monde paniquait. Donc, le retour a été quand même un peu plus compliqué.
2: D'accord.
1: Mais ça fait partie aussi du voyage.
2: Ouais.
1: Et après, qu'est-ce que j'ai visité d'autre en Inde ? Pondichéry.
2: Ouais, donc on rappelle que c'était un comptoir français.
1: C'était un comptoir français, exactement.
2: On retrouve toujours quelques...
1: Il y a des Russes, il y a encore des Indiens qui jouent à la pétanque.
2: Ouais.
1: Et j'ai été assez déçu.
2: Pourquoi ?
1: De Pondichéry. Est-ce que c'est parce que quand on prépare le voyage, tout ce qu'on voit maintenant est instagrammé et enjolivé.
2: Tu vois tout.
1: C'est pas qu'on voit tout, c'est que tout est présenté de façon très belle.
2: Ouais.
1: Et quand on est sur place, la réalité, c'est pas forcément la même.
2: Ça me fait un peu le problème des Instagrammeurs.
1: Ça m'a fait le même effet avec les 5 terres en Italie.
2: Ah ouais. Je te comprends.
1: Voilà. Donc le côté un peu plus délabré, une odeur d'excréments nauséabonde. Parce que
2: dans
1: vraiment.
2: Toute la ville
1: à Pondichéry.
2: Pourquoi ?
1: Parce que, en plus, je l'ai vu plusieurs fois, les femmes qui jettent les seaux d'excréments dans la rivière qui passe au milieu.
2: Ah ouais.
1: Donc forcément, ça s'abrase, il fait chaud.
2: Ouais, ouais.
1: Il fait très très chaud. Donc ça, c'était... j'ai pas... Les balades sur la plage à Pondichéry, j'avais l'impression d'être retourné 30 ans en arrière quand on se baladait sur les plages ici et qu'on avait les pieds noirs avec le goudron.
2: Ouais.
1: Pas très très agréable. J'ai même pas osé me baigner pour dire.
2: Très déçu.
1: Ouais, déçu. Alors que pareil, là, j'étais dans un petit écologe qui était très sympa.
2: Ouais.
1: Mais non.
2: Le coût de la vie là-bas, il est comment ?
1: Il est. Ça dépend comment on voyage. Mais en règle générale, il est très bas. Il est très très bas. On mange pour pas cher, on boit pour pas cher, avec modération. Mmh. T'as vu, j'apprends vite.
2: C'est bien.
1: Les déplacements sont plus chers si tant est qu'on le fait avec un chauffeur ou avec un taxi. Après, parce que sinon, si c'est le transport aérien en vol interne, ça coûte rien.
2: Ouais.
1: Le bus, ça coûte rien.
2: Voilà. Alors on peut se déplacer comment ? On se déplace en bus ? On se déplace
1: en bus, mais tout dépend du temps qu'on reste sur place.
2: Ouais, alors par exemple, on part sur le postulat de rester 5 semaines ou 4 semaines.
1: Bus couchette,
2: comme en Asie, quoi.
1: Ouais, bus couchette, avec départ souvent début de soirée et arrivé au petit matin.
2: Donc la nuit, assez chaotique.
1: Ouais, parce que ça secoue. C'est même pas des nids de poules, là, à ce niveau-là. Donc ça secoue beaucoup. Et puis moi, j'étais pas très rassuré parce que j'ai vu un paquet de bus accidentés au fil de mes voyages en Inde. Les accidents sont quand même fréquents aussi. Mais oui, après, c'est soit avec un chauffeur, ce qui peut être pas mal, ce qui permet de s'arrêter quand on le souhaite.
2: Est-ce que tu as quelques adresses de chauffeurs et de pouvoir Bah, je sais pas, moi, réserver des chauffeurs, voir. Est-ce qu'il y a des, t'as des adresses près de Nantes, t'as pas?
1: Non, la plupart du temps, c'est soit avec l'hôtel.
2: Ouais, c'est avec l'hôtel qui
1: ouais,
2: gère.
1: Ouais, l'hôtel gère. Donc sur Bangalore, oui, parce
2: tu
1: que.
2: Prends un, tu prends un chauffeur, par exemple, tu le prends pour la journée, tu le prends pour la semaine,
1: comment ça? Oui, bah, non, non, ça, bah, ça dépend, parce que moi, je bougeais, je restais pas longtemps sur le même endroit. Pondichéry, je suis resté 2 jours. Mmh. Donc après, c'était beaucoup de balades à pied autour. Il y a quand même plein de choses à voir dans un espace réduit, donc beaucoup de temples et des choses comme ça. Après, j'ai quand même cette chance, oui, d'avoir été, comment dire, véhiculé par des amis. Donc,
2: oui, c'est important ça.
1: La découverte est totalement différente.
2: La différence, elle est qu'on va on va t'expliquer.
1: Exactement, on peut s'arrêter. Et puis, c'est important cette notion, je trouve, de pouvoir s'arrêter. Ouais. On voit un paysage, stop, on s'arrête, on va aller voir. Ça, c'est important.
2: Ok. On rappelle que Pondichéry est dans la région du Andhra Pradesh. Voilà. Pradesh. C'est dans le golfe du Bengale. Voilà, je fais mon érudit, mais j'ai ma carte devant moi. Je préfère vous le dire de suite. Et donc, on est, alors, c'est pour situer un peu ton voyage, donc Pondichéry, donc, qui est dans cette corne, comme on l'a dit, hein, dans cette dent de requin, plutôt, je ne sais pas, ça ressemble plus à une dent de requin qu'une corne, côté droit. Qu'est-ce que tu as fait après comme grande ville?
1: Et après, Delhi.
2: Delhi. Alors, grande ville, Delhi.
1: Ah bah oui, là, pour le coup.
2: Et là, alors, le dépaysement est total?
1: Oui.
2: Ah ouais?
1: Oui et non, parce qu'en fait, de façon très, très bête, ouais, j'ai eu l'impression que toutes les grandes villes se ressemblent un petit peu. Mais c'est valable aussi ici, hein, qu'on aille à Tours, à Angers, à Orléans ou à Paris, hormis là, les quartiers où il y a les architectures bien spécifiques,
2: ouais,
1: toutes ces villes se ressemblent.
2: Ouais.
1: Donc là, ça m'a fait un peu le même effet.
2: Qu'est-ce qui t'a frappé à
1: Delhi? Alors, le trafic. Je pensais avoir tout vu à Bangalore, mais en fait,
2: ouais,
1: j'avais rien vu.
2: Ouais.
1: La pollution.
2: Ça revient souvent.
1: Là,
2: ça.
1: C'est un brouillard là, c'est vraiment le brouillard de pollution permanent avec le ciel qui est voilé, une chaleur qui est. Alors, je trouvais oppressante à Bangalore, mais alors là, je ne sais même pas comment la décrire.
2: Ouais.
1: Et après, il y a le New Delhi, mais il y a le Old Delhi aussi.
2: Oui, c'est les quartiers les plus anciens.
1: Eh bien, en fait, c'est le Delhi d'avant, avant ouais, que ce soit...
2: Alors ça, c'est les quartiers coloniaux?
1: Le Old Delhi?
2: Oui.
1: Non, c'est vraiment les quartiers indiens purs. C'est les vieux quartiers qui étaient là avant qu'ils développent et qu'ils fassent New Delhi. Et c'est incroyable. C'est incroyable. C'est des câbles partout entre les immeubles. c'est une vie. C'est un endroit où on dit il faut pas trop aller. C'est un peu plus craignos. Mais non, pas du tout. Enfin, je crois que je l'ai pas fait en soirée, mais en tout cas en journée, c'est un régal.
2: Ouais.
1: C'est un régal. Après, il y a plein de temples qui sont absolument magnifiques à voir, des palais qui sont somptueux. Mmh. Par contre, il faut, je pense, une bonne semaine rien que sur Delhi pour pouvoir tout faire parce que le temps de se déplacer,
2: Delhi,
1: des palais, beaucoup de palais de Maharaja, des parcs, des temples. Mais c'est tellement bouché que pour pouvoir aller d'un point A à un point B, ce qui pourrait prendre ici une demi-heure, là, ça prend des heures. Donc forcément, il faut bien là, je pense qu'il faut bien le préparer sur Delhi. Et puis moi, mon objectif, ce n'était pas Delhi, c'était Agra.
2: Agra, pourquoi?
1: Le Taj Mahal.
2: Ah, pour le Taj Mahal. Déçu ou
1: Ah non.
2: Ok.
1: Oh là là.
2: Alors, question que j'aimerais savoir, tu as été confronté par les castes. Est-ce qu'on les subit ou on voit le... Et il faut respecter,
1: on les perçoit. On les perçoit.
2: On respecte.
1: Ouais,
2: hein,
1: on les perçoit.
2: Il n'y a aucun jugement.
1: Non, pas du tout. On les perçoit. Moi, j'essaie d'en discuter avec mes amis là-bas qui disent que ça n'existe plus, que c'est de l'ancien temps. Mais si, ça existe toujours.
2: Et les intouchables.
1: Oui. On le perçoit, on le voit. De toute façon, mais que ce soit même partout, il y a vraiment les gens qui font les tout petits boulots qui sont juste là, je vais dire une bêtise, pour faire la photocopie. Ou pour nettoyer les sanitaires, les choses comme ça. Et puis ça, c'est vraiment très hiérarchisé, très, très séparé. Ouais, on le sent. On le sent, et même entre eux, des fois, la façon de se parler, de s'adresser, on sent.
2: Il y a une différence?
1: Ouais, il y a une différence. Ouais.
2: Ah oui, quand même.
1: Ouais, il y a une différence.
2: Ah oui, il y a un peu.

0: de, comment dirais-je, de non-politesse. Voilà.
1: C'est,
0: voilà.
1: Oui. Mais, voilà, mais c'est vraiment de... notre prisme voilà, occidental.
0: Voilà,
1: hein,
0: voilà,
1: parce
0: non,
1: que
0: mais je ne juge pas. Sur... C'est pas un jugement.
1: Parce que, oui, oui, mais
0: c'est
1: ça, ce, que, ça,
0: c'est
1: ça
0: ce qui m'était ressorti. Voilà, par exemple, tu as une queue, ils te passent devant. Quoi.
1: Oui, il y a ça, ou au magasin, quand on les voit acheter, faire leurs courses dans un magasin, ils vont jeter les roupies sur le tapis, sans regarder, sans rien, prendre leur sac et s'en aller. Mais c'est comme ça.
0: Ouais.
1: C'est comme ça. Et c'est vrai qu'avec mon amie indienne, quand elle vient en France, si elle m'invite au resto, je lui dis merci après.
0: Ouais.
1: Et elle me dit à chaque fois, non, mais pas, me dis pas merci. Il n'y a pas de merci. Pas entre amis.
0: Pourquoi ?
1: C'est comme ça. Entre amis, on ne se dit pas merci dans sa culture. Ouais.
0: C'est normal.
1: Ouais, ouais. Donc, quand... Alors, elle, forcément, elle essaie de s'adapter quand elle est ici et que c'est, si c'est moi qui l'invite à me dire merci, c'est moi qui lui dis, ah ben non, pas de merci. Faut savoir. Donc, mais c'est, ouais, c'est assez déstabilisant.
0: Bien, 8 minutes il nous reste.
1: Ah oh,
0: 8 minutes.
1: Et on est à peine au Taj Mahal.
0: Allez, on va parler du Taj Mahal.
1: Ah, oh, c'est.
0: Vas-y. Alors, moi j'ai plusieurs versions hein, du Taj Mahal. Hein. J'ai été.
1: Alors.
0: Je ne suis pas allé, hein, je préfère te le dire, mais j'ai plusieurs versions du Taj Mahal. Alors, vas-y, donne-moi la tienne.
1: C'est un émerveillement. Ouais. J'ai pas beaucoup vu de choses aussi. Oula, c'était pas français ça. J'ai rarement vu des choses aussi belles.
0: Ça passe.
1: Non, je l'ai fait en matinée.
0: Ouais.
1: Et c'est
0: pas beaucoup de monde donc la matinée.
1: Pas énormément de monde. Ouais. Ah, toujours à l'échelle indienne évidemment, ouais. Avec un guide. Là, je pense qu'il faut quelqu'un qui nous accompagne, qui nous explique tout ça. Mais c'est somptueux, c'est une architecture qui est incroyable.
0: C'est un tombeau.
1: C'est un tombeau, ouais.
0: C'est un tombeau. Femme d'un homme, c'est une belle histoire d'amour.
1: C'est une très très belle histoire d'amour, ouais.
0: Tout à fait.
1: Et c'est somptueux. C'est difficile à décrire. Enfin, moi, j'ai du mal à le décrire tellement que c'est.
0: Elle
1: c'est
0: est où beau. La féerie là-dedans, dans ce regard?
1: C'est l'imaginaire qui se confronte à la réalité, à l'instant. C'est-à-dire, je pense qu'on se fait tous un monde du Taj Mahal. Ouais. On a tous un imaginaire qu'on a développé autour de parce que c'est une merveille du monde. Et d'y être quand on est dans la réalité et qu'on n'est pas déçu. Ça, c'est incroyable parce qu'on arrive par des grandes portes. Mmh. Et déjà. Par la grande porte, on perçoit juste le Taj Mahal qui se dessine là, on le devine, il s'offre à nous. Et c'est incroyable. Et mon rêve absolu, c'est d'y retourner et de le faire pendant la pleine lune.
0: Ok, pourquoi ?
1: Une fois par mois, à la pleine lune, ils ouvrent la nuit.
0: Et donc il y a le reflet de la lune et la lune qui rentre dedans ?
1: C'est la lune qui éclaire le
0: tu
1: Taj Mahal.
0: Tu rentres à l'intérieur du Taj Mahal ?
1: Oui, on rentre dedans. Tout n'est pas, on ne peut pas tout voir, mais j'ai fait de A à Z. Les jardins sont somptueux.
0: C'est pas pénible le surtourisme là-dedans quand tu vas là-bas. Enfin, toi, t'as eu la chance d'y aller le matin.
1: Mais... Ouais, mais non, ça m'a pas choqué. De toute façon, par exemple, ça m'a moins embêté qu'à Montmartre.
0: Ouais.
1: Aujourd'hui, aller à Montmartre, je trouve ça
0: insupportable. La galerie des glaces.
1: Oui, voilà. Donc le surtourisme est partout.
0: Ouais.
1: Donc et puis j'étais touriste, donc j'allais pas m'en plaindre. Mais non, ça m'a pas dérangé parce qu'encore une fois, de toute façon, j'étais dans ma bulle. Là, okay. Je me suis enfermé. C'était mon moment.
0: Alors, c'est Agra, à combien de kilomètres de Calcutta ?
1: De Calcutta ?
0: Ouais.
1: Ah, je sais pas. De Delhi, c'est...
0: De Delhi, pardon.
1: De Delhi, c'était 3 heures de route.
0: 3 heures de route ?
1: Ouais.
0: Ah, c'est pas à côté, quand même.
1: Non, non, c'est pas à côté. Hein. On pense que le Taj Mahal est à Delhi, mais non, non, il est à 3 heures de route.
0: C'est en race campagne ? C'est comment ça se passe ?
1: C'est dans une ville. Alors, je sais pas combien d'habitants à Agra, mais c'est dans une ville qui est...
0: Capignon.
1: Ouais, bah oui, forcément, c'est ça.
0: Petit village,
1: c'est le Senos indien.
0: Voilà.
1: Et c'est une ville, de ce que je m'en souviens, qui a rien de particulier. Elle fait très vieille ville. Elle a pas cette modernité que peut avoir d'autres villes. Mais c'est sympa parce qu'après il y a tous les tailleurs de pierre, il y a toutes les boutiques où ils travaillent, ils sculptent encore la même pierre que celle qui a été utilisée pour faire le Taj Mahal.
0: C'est de marbre blanc.
1: Ouais, ce marbre blanc.
0: Mmh. C'est pas du marbre, c'est une pierre particulière.
1: Oui, c'est particulier. Ouais, j'ai ramené des petits éléphants qui ont été gravés là-dedans. C'est magnifique. C'est très, très beau. Donc et puis, ils travaillent encore, quand ils doivent rénover, ils travaillent encore avec les méthodes de l'époque. Donc c'est passionnant.
0: Oui, les odeurs, la chaleur.
1: Ouais,
0: les odeurs, des bonnes odeurs.
1: Oui, hein, non, mais j'ai pas de souvenir de.
0: Pas
1: non,
0: néfaste,
1: mais là, je crois que c'était vraiment, c'était vraiment la vue, qui était sollicitée et qui a pris le pas sur tout.
0: Ouais.
1: La vue, parce que je me rappelle, j'ai l'impression d'avoir été seul au monde quand j'ai visité le Taj Mahal.
0: À ce point-là.
1: Ah oui, à ce point-là.

0: Alors, c'était quoi, c'est un rêve d'enfant? C'était le rêve ultime?
1: Ben, peut-être c'était un rêve, ouais. Mais je m'en rendais pas compte. Mais je m'en rendais pas compte. Mais aujourd'hui, je me rends de la chance que j'ai d'y être allé.
0: Bien, allez, il nous reste 3 minutes. 4 minutes presque.
1: Ouais.
0: 4 minutes pour conclure. On va conclure avec ce voyage en Inde. Qu'est-ce qui te reste de ce voyage, de ces voyages, puisque tu as envie de repartir?
1: Oui. Ah oui, c'est
0: après, quelques villes. D'abord, réfléchis sur la question qu'est-ce qui te reste. Qu'est-ce qu'on peut ramener?
1: Qu'est-ce qu'on peut ramener? De l'artisanat, des sculptures. J'en ai plein à la maison. Des dieux sculptés dans du bois, des éléphants, des récipients, des épices, des instruments de musique. On peut ramener plein de choses.
0: Alors, on va faire juste une petite aparté, parce qu'on sait que tu es musicien,
1: oui.
0: On le sait. Et justement, le rapport entre la musique et toi et l'Inde, il y a un rapport? La musique indienne?
1: Ouais, là, j'adore la musique indienne. Ouais. J'adore la musique indienne, mais c'est des instruments qui sont compliqués. La sitar, c'est quelque chose, ouais, qui est très, très compliqué à jouer. J'adorerais essayer rien qu'une fois.
0: Ouais.
1: Après, j'ai voulu aller dans des magasins de musique en Inde. J'ai été très déçu. J'ai été très déçu parce qu'en fait, les magasins traditionnels, c'est assez compliqué à trouver. Donc, c'est des magasins où ils proposent des guitares comme on a ici. À la seule différence qu'au lieu que ce soit une Gibson, ça va être une Cripson.
0: Une Cripson.
1: Ah. Voilà. Donc, bon, c'est un peu décevant.
0: Un peu décevant.
1: C'est un peu décevant.
0: Ça se comprend. Et donc, la question est fatidique. Hein. Qu'est-ce qui te reste de tous ces voyages que tu as fait, que tu vas faire? Prochain, tu nous diras, tu parleras peut-être du prochain.
1: Ouais.
0: Mais de tous ces voyages que tu as fait, l'Inde, qu'est-ce qui te reste? Est-ce qu'il y a un rapport qualité-prix? Enfin, je ne sais pas comment dire. Il y a un rêve et la réalité, et on en est où dans la balance?
1: Ah bah, je ne vais pas être très objectif sur l'Inde, mais pour moi, ça vaut largement. Ça va au-delà de ce que j'espérais sur l'Inde.
0: Ah, voilà, ouais. C'est ça. Ça va au-delà de ce que tu espérais.
1: Oui, oui, j'ai développé une passion pour ce pays, pour ces gens-là, on n'en revient pas.
0: On
1: n'en revient pas indemne, mais dans le bon sens du terme.
0: Ouais.
1: Beaucoup de gens qui y sont allés reviennent en disant justement la pauvreté, etc. C'était trop violent, trop dur. Non, moi c'est cette
0: est-ce
1: culture.
0: Est-ce qu'on fait quoi? On fait abstraction de ça?
1: Bah, j'ai commencé jeune par l'Afrique,
0: ouais,
1: subsaharienne, ouais. Le Congo, etc. Le Congo, l'Afrique du Sud. J'ai la pauvreté. Elle m'a bien plus marqué là-bas qu'en Inde. Peut-être que j'étais du coup un peu plus blindé.
0: Oui, peut-être. Ouais.
1: Ça peut jouer.
0: Ouais.
1: Maintenant, c'est l'Inde, c'est toutes ces sonorités, ces couleurs, ces odeurs, ces femmes en sari avec le jasmin dans les cheveux.
0: Ouais.
1: On marche derrière,
0: on a
1: cette odeur, la beauté des femmes.
0: Il faut le dire. Hein.
1: Oui, non, mais et la beauté des hommes aussi, parce que c'est un peuple qui est très très beau.
0: Ouais.
1: Ils ont des traits d'une finesse.
0: Ils ont des traits très fins.
1: Ouais. Donc c'est tout ça et puis en fait, je crois qu'on pourrait passer sa vie à voyager en Inde. On aurait l'impression d'être à chaque fois dans un endroit différent.
0: À ce point-là.
1: Oui, parce que l'Inde du Sud, l'Inde du Nord, ça n'a rien à voir. D'ailleurs, je conseille de commencer par l'Inde du Sud d'abord, d'un point de vue épice,
0: ouais,
1: mais aussi d'un point de vue justement cette découverte de la pauvreté, etc. C'est moins violent,
0: ouais,
1: au Sud qu'au Nord.
0: Ouais. C'est dû à quoi?
1: Je ne sais pas. Je ne sais pas du tout à quoi c'est dû. Et voilà, mais il y a des endroits... Moi, je rêve de découvrir le Kerala maintenant, qui est donc vraiment le sud-ouest de, ouais, l'Inde, qui est considéré comme le paradis sur Terre.
0: Ouais. Donc c'est ce que m'a dit un Indien dans un aéroport, on parlait de ça. Il me dit, il faut que tu commences par ça. Il m'a dit,
1: ouais, voilà.
0: tu as tout à fait raison.
1: Bon, ben on m'a dit la même chose.
0: Donc, prochain voyage, vite fait.
1: Prochain voyage, rien à voir. Ça va être sûrement la Sardaigne.
0: La Sardaigne,
1: voilà.
0: Très belle région d'Italie.
1: Ben oui.
0: Merci de nous avoir écoutés, chers auditeurs. Et merci, Max, de nous avoir fait voyager dans ce beau pays. C'était un plaisir de t'écouter. J'aime bien, moi, les gens qui vivent leur voyage. Rendez-vous la semaine prochaine sur Côte Sud FM dans votre émission Départ Immédiat. Et sachez qu'on va toujours trop loin pour ceux qui vont nulle part, comme on dit si bien. Bye. Et c'était votre émission Départ Immédiat. Merci, Max.
1: Merci.

0: Bonjour à tous, il est effectivement 9h, vous êtes à l'écoute de Côte Sud FM sur 90.3. Et puis alors aujourd'hui, ni Eric, qui une fois de plus est à la technique et m'accompagne, sinon l'émission ne pourrait pas du tout exister. Bonjour Eric.
1: Bonjour ami du jour, bonjour.
0: La fête de la journée ne nous concerne ni l'un ni l'autre, parce que c'est la Sainte Samson. Et évidemment, compte tenu de notre système capillaire, c'est un peu raté. On peut pas. Oui, ça c'est amusant. Une de nos invitées réagit directement parce que elle est un peu coiffée comme nous deux d'ailleurs. Elle est au ras du crâne. On va vous la présenter. Il s'agit bien évidemment de Mélissa. Mélissa, bonjour.
2: Bonjour.
0: Vous entendez bien mes questions ?
2: Oui.
0: Ouais, alors vous vous rapprochez effectivement du micro, mais heureusement que Chloé est là, Chloé qui est extrêmement habituée à l'antenne. Bonjour Chloé.
3: Bonjour.
0: Alors on n'ira pas plus loin que bonjour. T'as vu, c'est
1: pas mal.
0: C'est avec parcimonie quand même qu'elle.
1: C'est un petit bonjour.
0: C'est
1: sympa.
0: Un petit bonjour très très agréable. Alors qui sont ces deux jeunes femmes souriantes et pleines de peps ? Eh bien, ce sont des artistes. Vous savez qu'on a beaucoup de respect, on a l'habitude de traiter les artistes avec beaucoup de déférence parce que au moins eux, ils créent, ils font des choses et c'est souvent en plus des choses qui nous envoient des réponses aux problèmes que nous vivons au quotidien. Et c'est un peu pour ça qu'il faut non seulement les respecter, mais il faut aller voir leur travail. Alors aujourd'hui, elles sont là pourquoi ? Vous allez me dire pourquoi tout d'un coup deux artistes à l'antenne alors qu'on pourrait leur consacrer une émission chacune ? Eh bien parce qu'elles travaillent ensemble en ce moment, dans un lieu à La Benne que vous aimez beaucoup, que vous allez visiter très nombreux, c'est le parc qui est installé dans le théâtre de Verdure, derrière la mairie de La Benne, entre le stade de sport couvert et juste derrière l'église. Et elles vont nous raconter, mais qu'est-ce qu'elles y font et depuis combien de temps elles y sont et comment on peut aller les rencontrer. Alors je vais commencer par Mélissa, vous savez pourquoi ? Parce que c'est celle qui est rentrée le premier dans le studio. Donc on va faire dans l'ordre. Mélissa, qu'est-ce que tu fais au parc et pendant combien de temps es-tu là-bas ?
2: Alors moi je suis arrivée au parc en avril, où je me suis installée dans un des espaces ateliers qui sont disponibles au parc.
0: D'accord.
2: Il faut savoir que c'est des séjours qu'on a le droit d'effectuer après avoir envoyé un dossier de candidature, donc on est sélectionné, et pour une durée maximum de 6 mois. Moi j'y suis pour 4, donc je termine fin août, et j'y fais j'avais pour projet l'élaboration d'une histoire de personnages que j'ai travaillé autant en volume qu'en gravure. Et ce sont des personnages qui sont mi-hommes, mi-bêtes.
0: Alors, avant d'interviewer Chloé, qui est à tes côtés et qui partage ce moment au parc sur le mois de juillet et sur le mois d'août, comment tu as connu le parc et pourquoi es-tu venu en résidence là-bas, sachant que le parc est ouvert depuis 3 ans maintenant, en septembre il y a 3 ans, que c'est un lieu magique où les artistes ont l'habitude de pouvoir être exposés 3 mois, ce qui n'est pas rien, puisque en règle générale, quand on a la chance d'être exposé en galerie, on reste 3 semaines et parfois 4 semaines, mais là c'est 3 mois. Et qu'est-ce qui t'a fait découvrir La Benne ? Tu es régional ? Tu es de chez nous ? Qu'est-ce qui se passe ?
2: Moi, j'habite à Seignos.
0: Ah, quand même ! T'es pas trop loin ?
2: Non, pas trop loin. Et j'ai découvert le parc à sa création, en fait.
0: Ouais.
2: Donc, j'ai toujours suivi cet endroit en me rendant aux expositions.
0: Tu y allais ? D'accord.
2: Voilà. Et en fin d'année dernière, j'ai découvert qu'il faisait des appels à candidature pour pouvoir occuper un des espaces ou des espaces dans ce lieu.
0: Et quand il propose cela, il le propose parce que ces ateliers sont ouverts au public, c'est ça ? On peut s'y inscrire et venir travailler à tes côtés.
2: Alors, ce sont des ateliers où il y a 4 ateliers dans le bâtiment. Donc, 4 postes. On peut venir nous voir travailler, mais sinon, après, on travaille principalement chacun
0: pour vous.
2: Voilà.
0: C'est d'accord. Ça. Ce n'est pas des rendez-vous avec les écoles, avec les classes, aussi bien de la Benne que de Tyros ou autres, qui, avec leurs professeurs d'art plastique, viennent vous voir travailler et échangent avec les jeunes.
2: Alors non, pas forcément. Par contre, ils ont mis en place quelque chose qui est une belle opportunité, qui est le fait de pouvoir dispenser un atelier. Par exemple, moi, j'en ai dispensé un la semaine dernière avec des enfants.
0: D'accord.
2: C'était sur le théâtre d'ombre. Et ça, c'est une opportunité qu'ils nous donnent pendant notre résidence dans ce lieu.
0: Alors, on va aller maintenant voir Chloé qui n'est pas très loin. Et elle va avoir à subir exactement les mêmes questions idiotes que j'ai posées à Mélissa. D'où arrives-tu? Comment as-tu connu le parc? Et pourquoi tout d'un coup as-tu pris la décision d'être, je pense, sur juillet-août également, présente au parc?
3: Alors, moi, j'habite à Tos.
0: Oui.
3: Et le parc, pareil, j'ai connu comme Mélissa dès ses débuts.
0: Dès le début,
3: oui.
0: Mmh.
3: Où j'allais voir toutes les autres expositions d'autres artistes en me disant un jour, j'aimerais bien
0: exposer là-bas. Ouais.
3: Et comme Mélissa, en fin d'année dernière, j'ai posé ma candidature pour faire une résidence.
0: Mmh.
3: Alors, moi, ma résidence, elle s'est terminée fin juin.
0: D'accord.
3: Donc, j'ai fait avril, mai, juin.
0: Mmh.
3: Et là, en ce moment, j'expose au parc dans le hall d'accueil, en fait. Chaque artiste en sortie de résidence, du coup,
0: a la possibilité d'exposer.
3: Donc ça dure deux semaines et ensuite ce sera l'exposition de Mélissa. Je ne sais plus pourquoi je te disais ça.
0: Si, mais ce n'est pas très très grave. L'essentiel, c'est que nous puissions échanger ensemble et que nos auditrices et nos auditeurs entendent non seulement le son de ta voix, mais la raison pour laquelle tu es au parc. Alors tu es en résidence là-bas, ça s'est terminé fin juin, mais tu es présente en exposition dans le hall d'entrée avant la grande salle.
3: Oui.
0: Mais je vais en profiter à l'une comme à l'autre pour demander, puisque vous avez assisté à toutes les expositions, comme moi, quelle est celle que vous avez, qui vous a le plus marqué et que vous avez retenu comme un exploit artistique un peu hors du commun? On va voir si on a les mêmes.
3: Alors, moi, je peux juste parler de la vidéo parce qu'il y a vraiment une vidéo qui m'a marqué. C'est celle qui est en cours en ce moment, en fait.
0: D'accord.
3: Qui se passe dans le désert de Tikanama.
2: Atacama.
0: Ouais.
3: Qui m'a vraiment marqué, touché. Fait voyager.
0: L'idée de de cette vidéo?
3: On suit l'artiste Caroline
2: Corbasson
3: qui part en fait dans ce désert avec une grosse malle. Et en fait, là-bas, si tu veux, c'est un lieu où qui est un désert en fait où tu peux voir les étoiles
0: de façon
3: très proche.
0: On regarde l'univers.
3: Voilà, donc du coup, il y a toute une installation. Et en fait, voilà, tu suis en fait son périple et il y a des moments comme ça de tension dans ce désert qui moi, m'ont touché.
0: Alors, ce que tu viens de dire, c'est important pour nos auditeurs et nos auditrices, c'est que dans ce parc, il y a, en dehors du hall dans lequel tu es cette fois-ci, il y a trois salles principales. Enfin, il y a trois salles d'exposition. Il y a la grande salle dans laquelle on y a vu beaucoup d'artistes mettre des œuvres monumental. Puis on a une petite salle à côté qui reste quand même une grande salle sur laquelle on peut exposer pas mal de choses. Et puis il y a ce petit, cette petite salle de vidéo où pour une vingtaine de personnes, 25 ou 30 personnes, d'une manière très confortable, on est face à un écran et il donne l'occasion à des courts-métrages. Toi qui aimes, Eric, le cinéma, il y a là-bas des courts-métrages qui sont faits. Je pense que ça ne dure jamais plus de 7 à 10 minutes dans ces zones-là.
3: Celle-ci dure 18 minutes.
0: 18 minutes, oui. Bon, c'est donc quand même très court, mais ça passe en boucle. Donc les gens peuvent rentrer, sortir, aller voir un tableau, une sculpture, et puis revenir, prendre la suite. Mais c'est toujours brillantissime. Alors c'est souvent des phénomènes de société. Moi, j'y ai vu beaucoup de choses parlant justement de cette quête de la recherche des étoiles, mais il y a aussi des paysages au Vietnam. J'ai vu vraiment des reportages, des films extraordinaires. Mais autant on connaît maintenant la tendance que Chloé a retenue de ses passages au parc, autant toi, Mélissa, quelle est l'exposition ou pareil, est-ce que c'est le même court-métrage qui t'a attiré?
2: C'est difficile de choisir, honnêtement, parce que je trouve que chaque artiste qui a exposé avait quand même un parti pris qui était toujours assez pertinent. J'ai beaucoup aimé Mona Cara.
0: D'accord.
2: Qui avait suspendu des pièces tissées avec des scènes assez fabuleuses, dans des couleurs incroyables. Ça m'avait beaucoup marqué. J'aime beaucoup l'exposition qui est en cours de Julien Jacquard dans la grande salle. Élise Fournier, après, qui est dans la petite salle en ce moment, c'est vraiment une petite... un petit écrin, on est transporté. Ça vient bien contraster la présentation de Julien Jacquard. Voilà.
0: Je rappelle que pour connaître très bien Philippe Magieux et puis tout l'ensemble des gens qui s'occupent de la communication à la benne pour ce genre d'exposition, la salle ne correspond pas à la notoriété de l'artiste. C'est en fonction des volumes de travail qu'il amène. Et en l'occurrence, dans la grande salle, on a eu l'occasion de voir une artiste. Alors moi, personnellement, j'en vois absolument trop, donc je ne retiens pas forcément les noms, mais j'ai eu l'occasion de rencontrer une artiste qui fait de la peinture à l'envers, à travers un plexiglas, où la technique consiste à peindre le fond avant le reste, et le reste vient s'imbriquer dedans. C'est vraiment assez magique. J'ai rencontré aussi une artiste qui nous a fait découvrir elle avait fait une yourte à l'intérieur de la grande salle et elle avait exposé des textes, des poèmes à l'intérieur. C'est toujours très original. Il y a toujours une très belle recherche. Les artistes, vous, comme vous êtes l'une de Seignos, l'autre de Tos, que vous avez vu le démarrage de ce lieu magique pour les artistes, c'est la résidence qui vous a intéressé avant l'exposition ou c'est parce qu'il y avait une certitude d'être exposé après la résidence, que vous avez postulé?
3: En fait, je parle pour moi, mais je pense que pour toi, c'est pareil, Mélissa, c'est surtout d'avoir accès en fait, à un atelier dans un lieu privilégié comme le parc qui nous a intéressés en premier. Il n'y avait aucune certitude qu'on puisse exposer à la fin. Ça a été proposé finalement sur le tard.
2: Oui, tout à fait.
0: Ce n'était pas l'objectif. Quand vous avez répondu, ce n'était pas l'objectif.
3: Non, c'était plutôt d'avoir vraiment un lieu dédié dans un espace culturel pour pouvoir créer notre propre univers et...
0: Alors, venons-en à ça. Venons-en à ça. Vous êtes très créative. Vous avez un univers dont vous allez nous parler pour que les gens puissent venir vous voir votre travail. En plus, il faut se presser, puisque il y en a qu'on ne verra plus très longtemps. Mais donc, on va vous encourager à y aller. Mais est-ce qu'on y travaille bien dans ces lieux au parc? Est-ce que vous êtes mieux qu'à la maison ou dans vos ateliers? Est-ce que ça a été pour vous une démarche en vous disant, tiens, si je sors de mon confort, si je ne suis plus à proximité de mes, de ce qui m'inspire, des ondes que je reçois dans mon atelier, je vais voir comment je me comporte. Elles sont bêtes, mes questions.
2: Je vais commencer. Non, pas du tout. Pas du tout.
3: Au contraire,
2: sont très pertinentes. Le parc propose vraiment un espace dédié. Donc ça, c'est vraiment quelque chose, je pense, qu'on recherche tous en tant qu'artistes. C'est d'avoir un lieu qui est dédié
0: à votre travail.
2: Notre travail, à notre création. Et le plus, c'est vraiment l'environnement et la possibilité, finalement, de rencontrer aussi d'autres artistes. Notamment, c'est là qu'on s'est rencontré avec Chloé. Et c'était une super rencontre. Ça ouvre un peu le champ des perspectives, parce que finalement, on se décentre, on regarde les autres aussi travailler. Tout ce qui est atelier partagé, finalement, va nous enrichir, je trouve, individuellement et collectivement.
0: Alors, vous ne vous connaissiez pas.
2: Non.
0: Par contre, vous êtes ici, l'une comme l'autre, depuis plusieurs années. L'environnement de créativité, de création que vous avez l'une et l'autre, n'avait jamais attiré votre attention. Vous n'aviez jamais eu l'occasion de vous dire, tiens, je vais aller voir le travail de Chloé. Là, il y a une affiche comme quoi elle expose à tel endroit. Je vais aller voir ce qu'elle fait. C'était pas quelque chose qui vous stimule?
3: c'est pas ça, c'est que finalement, jamais nos univers n'ont été amenés à se rencontrer jusque-là. On ne se connaissait, mais alors pas du tout. Même pas de vue.
0: Alors, alors parlons-en
3: pourtant,
0: de ces...
3: c'est un petit monde, hein.
0: Oui, mais parlons-en justement de ces univers. L'une comme l'autre, vous faites quoi ? Qu'est-ce que les gens vont pouvoir voir de votre travail ? Pour Mélissa, on a déjà compris qu'il y avait un problème de... Enfin, un problème, une technicité qui est la linogravure, qui est quelque chose d'assez fabuleux parce que c'est un travail de précision et il faut avoir l'esprit bien construit pour, à partir d'une linogravure, imaginer une œuvre. Mais toi, toi, Chloé, qu'est-ce que c'est ton univers ? La couleur, les paysages, les portraits ? Explique-moi, moi j'ai envie d'aller voir ton travail.
3: Alors, pour te parler de mon travail, je m'ancre, je pense, dans une dynamique quand même plus abstraite, contemporaine. Mon travail au parc, notamment, a été vraiment de travailler sur la peinture sur drap, sur tissu.
0: D'accord.
3: En fait, j'ai travaillé aussi sur la notion de territoire. En fait, avant d'être artiste peintre, j'étais architecte et je faisais pas mal d'urbanisme. Et la notion de territoire, c'est vraiment quelque chose qui vient...
0: Qui te tient.
3: Ouais, qui me tient à cœur. Donc ma démarche dès le départ a été d'aller chercher cette notion de territoire en confrontant en fait directement mon support de travail au terrain, en peignant directement sur des différentes surfaces du sol, donc différentes couleurs. Donc il y a eu le sol de la forêt, le sol de la plage, le sol du bitume, parce que pour moi les Landes c'est aussi quand même beaucoup
0: de pistes cyclables, de pistes cyclables, disons-le.
3: Et beaucoup de routes, enfin. Voilà, donc du coup, j'ai travaillé sur ce support-là, en fait, en frottant ma peinture directement sur le sol, à travers mon tissu. Et ensuite, tout un travail un peu plus méditatif en atelier, où je suis venue recouvrir complètement mon tissu, en fait, de peinture, en fait, en créant des petits cercles qui permettent, en fait, maintenant que les peintures sont suspendues, elles ne sont pas affichées, si tu veux, au mur, de venir filtrer la lumière, en fait, et de créer, en fait, une interaction avec son environnement.
0: Tu utilises plusieurs sortes de tissus ou tu travailles toujours sur le même tissu ?
3: Non, pour cette exposition, pour cette série, ça a été le même tissu.
0: D'accord.
3: Et finalement, cette résidence au parc m'a permis d'aller pousser encore un peu plus loin mon travail sur le territoire et d'y intégrer aussi le sable dans mon travail et de refaire aussi, de continuer en fait cette recherche sur, là j'ai une toile avec du sable, est-ce que c'est finalement pas un territoire portatif qui peut se transporter ? Et voilà. Mes recherches continuent d'avancer au fur et à mesure.
0: Est-ce que cette formation d'architecte, est-ce que ce métier que tu as fait, que tu as exercé avant de te lancer dans être artiste peintre, est-ce que il a influencé ton travail ? Est-ce que tu as imaginé que tes œuvres allaient pouvoir être mises dans la création d'un bâtiment ? Est-ce que tu l'imagines comme une œuvre décorative plus qu'expressive ?
3: Alors, pour cette exposition, je dirais que j'utilise plutôt l'espace comme médium d'exploration pour le visiteur, parce qu'il s'agit en fait de toiles suspendues dans lesquelles tu vas venir te balader. Après, j'ai une autre activité à côté où je réalise des fresques murales.
0: D'accord.
3: Donc là, j'ai plus d'interaction aussi avec l'espace.
0: En street art ?
3: En peinture de fresque.
0: D'accord, oui, mais je veux dire, tu vas la chercher toute seule ou tu reçois une commande de la commune te disant il faudrait que tu peignes sur tel endroit ?
3: C'est plutôt des commandes.
0: D'accord.
3: Là, dernièrement, j'ai fait une série de 10 fresques dans une prison.
0: D'accord. Est-ce que tu sais qu'ici,
3: oui, juste derrière,
0: le mur de derrière permet à des artistes de s'exprimer et que ça tourne tous les 3 mois, depuis maintenant 2-3 ans, Eric, je crois. Ce mur, il porte un nom, je ne sais plus lequel c'est, mais c'est sur Seignos. Et tu n'as pas eu l'occasion depuis que ça existe.
4: C'est l'œuvre d'une association, les murs parlent ou un truc comme ça.
0: Oui, d'accord.
4: Et tous les 3 mois, ça change de...
0: D'artiste. Oui, il vient recouvrir.
3: Mais justement, j'y pensais parce que j'ai créé une association qui s'appelle Opwave, où on vient faire le lien entre art et protection des océans. Et souvent, en voyant ce mur, je me dis que ça pourrait être l'occasion justement de créer un événement.
0: On va t'aider à rencontrer les gens de la commune. Je crois que la liste d'attente est importante, mais on doit pouvoir, je ne sais pas,
4: avoir... Monsieur Mister Blonde, je ne sais pas si tu connais.
3: Ah non.
4: Non, Mister Blonde, c'est lui qui est responsable de ça.
3: Ok.
4: Voilà.
0: D'accord.
3: Merci pour l'information.
0: Comme vous l'avez vu, il y a eu un appel de Eric à me taire. Il a vraiment voulu interrompre mes questions et vos réponses.
4: Je sais, c'est difficile.
0: Parce qu'il va nous faire écouter un petit peu de musique.
4: Oui, vous êtes sur les antennes de Côte-Sud FM. On continue avec la musique. Avec, tiens, pour vous faire plaisir, Angel Dust et Kyoto Jazz Massive. C'est du jazz.
0: C'est du jazz.
4: C'est du jazz funk. C'est extraordinaire. Je les ai découverts à Vienne cet été. Et je suis tombé red dingue de ce groupe.
0: T'as vu comment il place le fait qu'il se balade, qu'il va dans les pays. Enfin bon.
4: Vienne en France. Hein.
0: C'est un... Ah, Vienne en France.
4: Au festival de jazz.
0: D'accord.
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1: Si je lève le micro, ça va fumer comme ça. Mais là, j'étais pris par la musique. Moi, j'adore cette musique et c'est assez entraînant. Je vous l'avais promis, hein, c'est assez entraînant. Donc, c'est le groupe qui s'appelle Kyoto Jazz Massive avec Angel Dance. Voilà pour ce qui est du morceau que vous avez écouté. Vous êtes sur les antennes de Côte FM. Je reprends. Parce que là, j'ai la langue qui a
2: fouché. Je comprends que tu sois un petit peu troublé.
1: Ah ouais, je suis troublé.
2: Parce que j'ai mis un polo rouge qui a l'air de t'affoler.
1: Ah, c'est ça, ouais. Nous sommes en compagnie de Chloé et Mélissa. Et quelques infos sur nos salles de cinéma. On commence pour Ex à Osgore. Vous pourrez voir aujourd'hui qu'un seul film.
2: À Sortes Osgore.
1: À Sortes Osgore, ouais. Oh, ça va. Ce mardi 28 à 15h30, il n'y a qu'un seul film. C'est L'Odyssée, le film de M. Christopher Nolan, que je vous conseille vivement d'aller voir. Vous voulez ressortir ébahi. Voilà. À Cabreton, c'est comme ça que ça se dit. C'est à Rio. Vous pourrez voir à partir de 16h30 Charlie et les kangourous. Et à 19h30, le film La bataille de Gaulle, L'âge de fer. C'est la première partie. On continue avec cette belle salle qui est l'Albret. Et à l'Albret aujourd'hui, Backrooms à 15h15. Il y aura L'Odyssée à 17h45. Et Jim Queer, que je vous conseille, film d'animation. Voilà, que je vous conseille. Il faut que vous allez voir impérativement ce film. Non, mais je les conseille tout le temps. Je dois conseiller tout le monde, plein de films, je crois. Mais c'est vrai en plus. Ça, c'est pas mal. Allez, on continue avec notre salle partenaire qui n'est autre que le grand écran à Saint-Vincent de Tyrosse, où vous pourrez voir entre autres aujourd'hui à partir de 21h. Bah, encore un autre film que je vous conseille, une comédie truculente et pleine d'humour et de vérité qui s'appelle La Comédie Française. Et à 18h, La fille, dans les nuages. Ça aussi, je conseille. 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Qui a réalisé l'Odyssée? Vous répondez qui a réalisé Odyssée?
2: Et gagné.
1: Si vous donnez la bonne réponse à CotiFM 90.3 et gmail.com avec un petit arrobase entre les deux, eh bien vous gagnez une place pour aller voir un de vos films dans cette belle salle de cinéma. Alors on passe du grand écran au petit écran avec une petite sélection de films, uniquement une sélection de films sur nos petits écrans. On commence par la première chaîne qui s'appelle TF1, Le Transporteur 2 avec Jason Statham, ouais, monsieur qui est plein de muscles. On l'aime, hein, on l'aime ou pas. Bon, bah, moi j'aime bien, c'est comme il appelle cet acteur français, Berléand, qui joue dedans. J'adore son rôle. Sur France 4, vous pourrez voir ma version de l'histoire. C'est une pièce de théâtre avec Myrène Pathier et Bastien Azoparti. C'est une pièce de théâtre. C'est très bien de voir du théâtre à la télé. Moi, j'aime bien ça. Sur France 5, un film de Monsieur Truffaut, La mariée était en noir. Très beau film avec Jeanne Moreau. Sur TFX, Arthur et les mini-mois. C'est des petits personnages qui sont tout petits. Et c'est Arthur qui rentre dans ces petits personnages qui sont tout petits. Sur TF18, Napoléon, bien, c'est la série Napoléon avec Monsieur Christian Clavier qui mérite d'être vu parce que sincèrement, pour une fois que Monsieur Clavier était bon, donc c'est oui, il fait pas du jacou, il y hurle pas, donc c'est bien hein, dans ce film là. Mais sincèrement, il a interprété un très très beau rôle de Napoléon. Et Dieu sait si c'était pas évident d'interpréter Napoléon à la télévision. Voilà pour ce qui est du cinéma.
2: Du cinéma.
1: Et de la téloche. Retrouve évidemment notre ami Claudius avec son pull rouge et ses belles lunettes et ses questions pertinentes.
2: Oui, mais je vais surtout profiter de ta bienveillance puisque tu as parlé en bien de Clavier. Je vais passer un communiqué de presse parce que ça a quand même de l'importance dans l'actualité d'aujourd'hui. C'est bien évidemment daté d'hier, hein, c'était le 27 qu'on a eu cette information, mais dans la nuit. Donc on vous la donne ce matin lors de la matinale sur 90.3. Au-dessus des FM à Seignos. Les incendies en cours font que les habitants des villes de Biscarrosse, Parentis et Sanguinet vont pouvoir, ont depuis hier, pu retourner à leur domicile. Bien évidemment, ça se fait dans le calme et la tranquillité, bien cadré, parce qu'il ne faut pas exagérer, ils l'ont dit partout, le feu ne progresse plus, mais le feu est toujours là et qu'il peut repartir à n'importe quel moment. Je vous rappelle que c'est dû à un phénomène très particulier et qui est rarissime. C'est des changements de vent permanents. Toutes les 2 heures, le vent tourne. Et là où on pense que c'est fini, qu'il n'y a plus que des petites fumerolles, eh bien non, ça repart et c'est extrêmement dangereux. On vous demande d'être très vigilant. Alors, ils peuvent y retourner, oui, mais attention. Attention, il faut avoir une activité et une acuité sur le sujet parce que on peut-être être amené à vous redemander de bouger. Alors, c'est une catastrophe, hein, c'est un truc qui impacte énormément notre département, notre région.
1: L'écosystème, surtout.
2: Et aussi, et le Secours populaire a eu l'occasion de nous passer hier également une information, Eric, comme quoi, au niveau nourriture, tout ça, les filles, n'envoyez plus rien. N'envoyez pas les gâteaux que vous savez faire et tout ça, ils sont blindés.
1: Blindés
2: de nourriture, ce serait gâché, ce serait perdu. Par contre, si par hasard vous êtes toutes les deux célibataires et que vous habitez un château avec plusieurs chambres, vous pouvez accueillir les gens, vous installez en Airbnb immédiat. Comment ?
1: Célibataire ou pas ?
2: Non, mais célibataire, c'est mieux. Ça permet d'ouvrir ses portes plus facilement, si tu veux. Il n'y a pas de contraintes.
1: Oui.
2: Ben oui, non, mais franchement, il est là que pour m'embêter, c'est sûr. Ce duo Rico-Clo-Clo, c'est une horreur le matin sur Côte-Sud FM. Vous écoutiez jamais Côte-Sud FM, les filles ?
3: Si. Ah.
2: Si ? Elle est menteuse, t'as vu comment elle ment ?
1: Non, mais c'est avec un joli sourire, si.
2: Si, si maman,
1: si. On le croit pas trop.
2: Si, maman,
1: quand même,
2: si.
1: Mais je voudrais faire une petite parenthèse dans ce que tu as dit, rendre hommage aux soldats du feu.
2: Bien sûr,
1: Qui dorment pas beaucoup et qui, de temps en temps, vont dans les cités, sont caillassés. Donc voilà, on a besoin d'eux et puis on doit respecter quand même ces gens-là parce qu'ils mettent toute leur âme et toute leur force pour éteindre le feu. Donc,
2: toute leur passion.
1: Oui, toute leur passion, merci. Merci pour le complément. Et donc voilà, petit hommage à ces gens-là qui sont d'une dévotion extraordinaire.
2: Et je rappelle qu'on a retrouvé une certaine solidarité au cours de cet événement. Si tant est que les premiers jours, ce sont vraiment les professionnels du feu qui se sont mis en avant directement face à l'événement, eh bien ils ont été retrouvés par beaucoup d'agriculteurs qui ont eu cette astuce d'imaginer qu'il valait mieux qu'ils leur rapportent de l'eau avec leurs grandes citernes, plutôt que les camions fassent des allers-retours et perdent du temps par rapport à l'extinction possible. Ça, je dois aussi les saluer. Les pompiers, bien sûr, et Dieu sait si on en a besoin. Quand tu fais allusion, je le dis pour les jeunes femmes qui sont là, caillasser les pompiers, ça n'existe que dans une seule région, celle d'Éric.
1: En ancienne région.
2: Son ancienne région, Marseille. Parce qu'ici, évidemment,
1: on a un peu plus
2: de respect.
1: Ils sont pas caillassés.
2: Non. Alors, en tout cas, merci à eux et bravo. Surtout, bravo à eux.
1: Bravo à vous.
2: Et je pense qu'à l'issue...
1: Merci pour votre dévotion.
2: Ouais, à l'issue de cet événement, Éric, si tu en es d'accord, en septembre, on pourra peut-être recevoir des pompiers qui auront effectivement combattu cet événement pour qu'ils nous parlent un petit peu de ce qu'ils ont vécu à la fin du mois de juillet et leur rendre hommage.
1: Évidemment.
2: Alors, on retourne auprès de nos deux invités, Mélissa et Chloé. Je rappelle à toutes nos auditrices et à nos auditeurs qu'elles sont artistes dans des domaines, dans des méthodes d'expression totalement différentes, mais qu'on peut aller les rencontrer, les voir au parc. Alors, l'une des deux, allez, on va dire, la plus pistonnée, Chloé, elle expose dans le hall du parc. L'autre, Mélissa, eh bien, elle a eu l'occasion de faire des ateliers et bien évidemment, elle y est encore présente jusqu'à fin août. Donc franchement, derrière l'église, à proximité de la mairie, près du théâtre de Verdure, vous avez ce bâtiment qui a été, il y a 3 ans, construit pour mettre en valeur l'art sous toutes ses formes, que ce soit peinture, que ce soit sculpture. D'ailleurs, quand on va pour rentrer au parc, sur la gauche, contre un arbre, vous avez une sculpture qui a été faite avec des tuyaux en plastique, du PV5, du PV5 qui d'habitude permet de faire des canalisations. Ben non. Et Monsieur Radatz n'a pas oublié d'en faire une sculpture et elle est en train de tourner. Elle est en train d'être au pied d'un pin. J'y ai vu beaucoup d'enfants s'amuser, voir. Et on a reçu Monsieur Radatz ici à l'antenne. Son environnement est assez amusant. C'est assez extraordinaire de voir comment il bosse. Toutes les deux, je vous demande pardon, toutes les deux, vous vous exprimez par la couleur. Est-ce que dans votre champ de réflexion, il y a aussi l'envie de faire un jour des sculptures? Ou est-ce que c'est loin de votre environnement?
3: Pour ma part, je travaille déjà dans le volume.
2: Ouais. En linogravure, ça ne m'étonne pas.
3: Alors, je ne fais pas uniquement de la linogravure. La linogravure, elle va faire partie de tout un processus. Et parfois, je l'utilise. Parfois, j'utilise d'autres méthodes de gravure. Mmh. Et alors, il se trouve que là, pour le travail que je suis en train de faire maintenant, j'ai ressenti à un moment le besoin de construire mes personnages. Donc, je les ai fabriqués.
2: D'accord.
3: Je ne les ai pas fabriqués dans de la pierre ou dans du bois. Je les ai vraiment montés. C'est des structures. J'ai fait des petites structures en fer. Mmh. Et après, j'ai travaillé le papier. J'ai une méthode de travail qui fait que ce sont des petits personnages qui sont très légers. Mmh. Voilà, ils font à peu près une vingtaine de centimètres.
2: Ce sont des expressions des scénettes de la vie courante ou ce sont des musiciens, des sportifs. Qu'est-ce que tu représentes?
3: Non, alors moi je représente des animaux, des créatures mi-hommes, mi-bêtes.
2: D'accord.
3: Donc, voilà. Donc ça, c'est le travail sur lequel je suis en ce moment.
2: Et ça a toujours été ton inspiration? Ou tu es passé par d'autres domaines? Parce que c'est spécial, hein, quand même, ça.
3: L'imaginaire?
2: Oui.
3: Oui, c'est spécial. À la fois, c'est vraiment... je travaille pas mal dans le figuratif, mm-hmm. Mais beaucoup dans l'imaginaire. Mm-hmm. Avec des mondes hybrides, et je pense que je suis assez inspirée de tout ce qui est de tout ce qui relève du mythe, du conte, même de la préhistoire, si on va par là, avec les peintures rupestres.
2: D'accord.
3: Ça m'inspire énormément. Et après, par-dessus tout ça, mais il y a la petite touche personnelle,
2: perso,
3: ouais, d'imagination. Je pense que j'ai un rapport assez fort avec le monde de l'enfance. Quelque chose qui va me parler depuis toujours, en fait.
2: Tu exprimes tout ce que la petite fille que tu étais a dans le cœur.
3: En partie, oui, c'est vrai.
2: Hein, c'est un peu ça. Hein. Oui. Alors, Chloé, oui. Tout à l'heure, tu l'as dit clairement, tu t'es retrouvée d'une façon extrêmement agréable dans ces ateliers pour mmh. travailler hors de là où tu as l'habitude de travailler. Est-ce que ça t'a donné... une inspiration nouvelle? Est-ce que le fait de te retrouver dans un lieu où tu as pu te consacrer qu'à toi, sans aucun passé, tu es arrivé dans cet atelier et tu t'es mis à créer parce que c'était une résidence. Est-ce que ça t'a donné un champ d'inspiration différente que le travail que tu faisais chez toi?
4: Complètement. Alors déjà parce que ça faisait un an et demi que j'avais pas peint pour moi.
2: D'accord.
4: Donc c'était vraiment l'occasion de faire un peu une tabula rasa, si tu veux, et mm-hmm. de revenir sur mon,
2: vas-y,
4: sur mon travail de façon différente. Mm-hmm. Et ensuite, parce que les échanges avec les artistes, quand tu es tout seul dans ton atelier ou quand tu es justement entouré d'autres personnes qui parlent un peu le même langage que toi, finalement, ça t'aide à dépasser certains obstacles, à aller expérimenter d'autres choses sur lesquelles tu t'autorisais peut-être pas. Mm-hmm. Donc il y a eu tout ce processus-là. Et puis aussi le fait d'avoir de la place pour créer, ça permet à ton univers et à ta créativité de grandir, même au niveau de la taille de tes œuvres, en fait. Mm-hmm. Donc tout ça cumulé fait que oui, là je sens qu'il y a un avant et un après. On verra ce que ça donne.
2: Mais... Alors je vais profiter que vous soyez là toutes les deux et que vous ayez postulé et obtenu la possibilité de travailler au parc. Est-ce que c'est one shot? Ou est-ce que l'on peut, compte tenu du résultat de ce que vous avez vécu, est-ce qu'on peut imaginer que vos dossiers puissent repasser d'ici 6 mois ou d'ici un an et demi? Parce que je crois qu'il y a pas mal d'artistes qui cherchent à être présents au parc. Il y a une liste d'attente un peu sérieuse. Est-ce que ça vous a ouvert l'esprit en se disant j'aimerais bien que l'année prochaine, j'ai un projet, je vais partir dans une nouvelle direction, j'aimerais le montrer au parc. Est-ce que c'est possible dans la réglementation du parc?
3: Alors, il y a des appels à candidature, si c'est par rapport aux expositions.
2: Oui, c'est ça, je parle.
3: Pour la grande salle, c'est un choix de commissaire d'exposition.
2: Oui.
3: Pour la petite salle, par contre, il y a des appels à candidature.
2: D'accord.
3: Donc, après, ils ont des thématiques parfois. Mmh. Par exemple, pour la prochaine exposition, il me semble que c'était la photographie. Mmh. Donc, il donne les grandes lignes. Mais après, sinon, c'est assez libre. Effectivement, on peut postuler.
2: Une seconde fois.
3: Oui.
2: Bon, parce que je pense que quand on a vécu ça et quand on a vu le monde qui y passe, parce qu'il y a quand même beaucoup de visiteurs qui viennent au parc. Et je rappelle que c'est ouvert tous les jours, dimanche compris, que c'est... enfin, je crois que le lundi, c'est fermé essentiellement, mais...
3: Lundi, mardi fermé,
2: oui. Donc de mercredi à dimanche soir, oui. On peut y aller. C'est à partir de l'après-midi, hein, ça ouvre à 14h, je crois.
3: De 14h à 18h.
2: Voilà, exactement. Que c'est pas un prix dithyrambique pour pouvoir aller voir les expositions. Et allez-y, parce que ça vous fait en plus une promenade. Ça vous fait une promenade à proximité de ce théâtre de verdure. C'est vraiment un joli lieu. Un joli lieu. On a déjà été appelé par la police, là, une 12e fois, pour écouter de la musique. Eric a fait scintiller cette petite lumière. Donc, je vous propose d'écouter la musique et je reviens vers vous pour le futur.
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1: Allez, vous êtes sur les antennes de Côte Sud FM, c'est la matinale et nous avons écouté le DJ Montmartre qui nous a repris une belle chanson de Monsieur Charles Aznavour. Emmenez-moi, version DJ. C'est pas mal, moi j'aime bien.
2: Bah, c'est-à-dire que moi original. Ça m'a fait plaisir que tu passes du Charles Aznavour parce que c'est toute mon enfance.
1: Bah oui, évidemment. Et on retrouve Chloé et Mélissa sur les antennes de Côte Sud FM ainsi que Claudius qui tousse.
3: Oui,
1: qui
3: bah j'ai un chat.
1: Petites pastilles.
3: Non, j'ai un chat dans la gorge. Ouais. Bah, elles n'existent plus, les pastilles plus de molles. J'ai essayé d'acheter des pulls molles, il n'y en a plus.
1: Tu prends des Drillo. Les Drillo avec un O, ça fait Drillo.
3: Drillo, d'accord. Alors, on a parlé du passé, on a parlé du présent. On va maintenant, avec nos deux invités, parler du futur. Mais avant, c'est un futur très proche. Je rappelle à Chloé, qui est de Tosse, que nous serons présents vendredi pour la matinale de 9h à 10h15. Et bien évidemment, Chloé, Eric et moi, nous t'avons totalement photographié. Nous saurons, si tu ne viens pas, nous faire un petit coucou vendredi matin pendant le marché de Tosse, qui est un joli petit marché, dans lequel nous avons déjà des réponses d'invités. L'ouverture de cette matinale sera faite avec Christian Lajuste, le maire de la commune. Nous aurons également Céline de la crevette, Cocotte la crevette, ou Coquette la crevette, pardon, pas Cocotte. Et puis on aura des tas d'autres gens comme Francis. Ils vont venir et j'espère bien qu'on aura Chloé qui viendra nous parler un petit peu de sa peinture. Tu nous trouveras de 9h à 10h30 à peu près sur la place du marché.
4: J'espère. Je passerai vous faire un coucou.
3: J'espère bien.
1: Le micro sera ouvert, tu le sais bien.
3: Ben oui. Il y aura encore plein de choses à dire sur ce que tu exprimes comme art, parce que ça vaut vraiment le coup. Alors, le futur pour vous deux. Qui veut s'y coller? Qui a envie, à l'antenne de Côte-Sud FM, de nous parler de son futur? Est-ce que c'est Mélissa qui commence?
4: Allez.
3: Allez, jette-toi à l'eau.
4: Alors, moi, le futur proche, ça sera une exposition comme celle qui est en cours pour Chloé au parc.
3: Dans le hall?
4: Dans le hall d'accueil. C'est une exposition de sortie de résidence.
3: D'accord.
4: Donc là, je vais présenter les travaux que j'ai effectués
3: pendant la
4: période de résidence. Voilà,
3: est-ce que tu as été créative? Est-ce que tu te juges comme ayant été créative?
4: Assidue. Complètement.
3: Ah, d'accord.
4: J'adore aller à l'atelier.
3: Alors, en fait, l'artiste.

0: s'il a le droit d'y aller de quelle heure à quelle heure. Quand vous êtes en résidence, vous accédez à cette salle extraordinaire, le parc, à quelle heure? Comment?
1: Alors en fait, pour être dans les ateliers du parc, il faut qu'on soit en présence d'un responsable de l'établissement. Mmh. Du coup, en général, les horaires, ce sera 8h30, 18h. Sur le papier, normalement, c'est 17h30, mais on fait du rab.
0: Mmh. Ouais, toujours, ouais. Mmh.
1: Donc, voilà.
0: Et sauf le lundi, mardi, où c'est fermé?
1: Non, alors en fait, le lundi et mardi, c'est fermé au public.
0: D'accord. Contre, mais vous, voilà. Vous avez le droit, il y a du
1: Exactement.
0: Monde dedans. D'accord.
1: Oui.
0: Okay.
1: Oui, oui.
0: Bon, bah, c'est super. Ça donne quand même une amplitude de travail qui est quand même considérable. Hein.
1: Oui. Oui.
0: Ça, c'est chouette.
1: Oui.
0: Et toi, Chloé? Le futur.
2: Futur proche, le vernissage auquel vous êtes conviés qui a lieu jeudi soir.
0: Ah, ça, c'est récent. Alors, attends, je prends mon téléphone avec mon agenda. Qu'est-ce que j'ai jeudi? Mais qu'est-ce que j'ai jeudi?
2: Je
0: Vas-y.
2: Sais que le lendemain matin, par contre, tu es au marché de Tosse.
0: Exactement, avec Rico.
2: Voilà.
0: Mm-hmm.
2: Donc, jeudi soir, de 18h à 20h, le vernissage dans le hall du parc.
0: Ouais.
2: Ensuite, le 13 août, un atelier au parc. Que je vais du coup animer. Mm-hmm. Le thème, c'est du drap à la toile. Donc, on va faire de la peinture sur tissu.
0: T'as pas de peau, hein, je suis libre.
2: J'ai beaucoup de chance.
0: J'y serai, t'as pas de peau.
1: Mm-hmm. Au contraire, je pense que tout le monde est le bienvenu.
0: Et le bienvenu,
1: oh, oui,
0: hein,
1: oui,
0: c'est,
1: au contraire,
0: c'est
1: hein.
0: clair, c'est clair. Donc, 18h30, eh bien, c'est noté, j'y serai au parc.
2: Et Eric, tu es invité aussi.
3: Merci, c'est gentil. Je viendrai avec plaisir.
0: Moi, ça m'ennuie parce qu'on est quand même toute la semaine ensemble. On va en plus se faire le marché de Tosse et en plus, il faut qu'on fasse les vernissages ensemble. Quand est-ce qu'on s'installe, tous les deux?
3: Oh bah, je sais pas. Ouais, je sais pas. J'ai pas une grande envie.
4: Toi, tu penses un peu la main, je trouve. C'est pas bien.
0: Donc, pour une exposition qui va durer combien de temps, Chloé?
2: Qui a commencé vendredi et qui se termine le 7 août.
0: D'accord.
2: Et le 7 août, c'est le jour où Mélissa installe son exposition ensuite.
0: Super.
2: Pour deux
1: Donc,
2: semaines.
1: Moi, c'est vernissage le 7 août, du coup.
0: Cette amitié que vous avez découverte grâce à cette présence en commun. Moi, j'ai lu un texte qui fait la promotion de vos expositions et de vos présences à Parc. J'ai constaté que ce n'était pas les mêmes jours, votre présence au Parc. Vous avez eu quand même l'occasion de travailler en même temps, ensemble? Vous vous êtes croisés là-bas ou pas? Parce que dans le document que vous nous avez fait parvenir, qu'Éric m'a pris, je ne l'ai plus sous les yeux, je ne sais plus, mais il y en a une qui est là le mercredi, une le jeudi, je ne l'ai plus. Je ne l'ai plus, je ne peux plus l'exprimer. Mais logiquement, vous n'étiez pas prévus ensemble au Parc. C'est vrai ou c'est faux?
2: Fake news.
0: Fake news.
1: Ouais.
0: Non, non,
1: probablement. On va débunker cette information immédiatement.
0: Bah, le papier, je l'ai.
1: Quand on était toutes les deux ensemble en résidence, en atelier au même moment,
0: oui.
1: On y était en fait.
2: On a fait deux mois et demi ensemble,
1: voilà.
2: Continu en fait.
1: Exactement.
0: Oui, alors ce que j'ai retrouvé le papier, donc je peux le dire, j'aurais l'air moins stupide à l'antenne. date d'événement, le jeudi 23 juillet, atelier Théâtre d'Ombre, c'était ce qui s'est passé. Oui. Après, c'était le 24 juillet jusqu'au 7 août, l'exposition Dedans Dehors de Chloé Edge, puisque c'est ton nom d'artiste. Et puis du 8 au 20 août, c'est Les Orphelins des Contes de Mélissa. Voilà, j'ai eu le sentiment que vous n'étiez pas en même temps.
1: En fait, on a des événements ne sont pas en même temps.
0: D'accord.
1: Les événements ponctuels sont les ateliers, c'est-à-dire que mon atelier, l'atelier que j'ai animé est passé. Mmh. Celui de Chloé
2: arrive bientôt.
1: Mmh. Et nos expositions ne sont pas faites en même temps aussi.
0: D'accord. Voilà. Oui, c'est
1: donc,
0: bien ça. C'est
1: on,
0: bien
1: est
0: ça.
1: Juste en, on est juste en décalé sur ce qu'on propose pour...
0: Pour le public.
1: Éviter de trop s'éparpiller.
0: Exactement. Ouais, d'accord. Ouais. Bon, bah, ça y est, j'ai rectifié mon erreur. Je l'avais vu passer, l'info. Je l'avais évidemment observé. Je savais que j'allais en parler, mais j'avais plus le papier sous les yeux. Donc, l'exposition va continuer au cours de cet été. Je rappelle que vraiment, c'est ouvert à tout le monde. Tout le monde peut venir, que c'est à partir du mercredi jusqu'au dimanche, le dimanche compris, ce qui est une très bonne idée par rapport à un lieu d'exposition artistique. Mm-hmm. Parce que le dimanche, c'est le moment où les gens se promènent, c'est le moment où les gens choisissent d'aller faire une balade. Et pourquoi ne pas aller au parc voir ces merveilleuses expositions ? Je rappelle qu'en plus, quand on va au parc, eh bien, on n'est pas dans l'obligation de... On se dit qu'on ne va pas voir qu'un seul artiste. Vous êtes toujours, simultanément, trois artistes à exposer. Il y a quelqu'un qui fait des vidéos, qui est dans la petite salle de vidéoprojection. Et puis, il y a une grande salle et une petite salle. Et maintenant, d'ailleurs, il y a le hall. Donc, a priori, il y a quatre artistes que l'on peut aller voir lorsque l'on se déplace au parc. Ce qui est quand même une belle chose, hein.
2: Oui, et je tiens à souligner aussi que l'équipe de médiation culturelle du parc fait quand même un super travail, parce qu'ils proposent des visites guidées où ils viennent vraiment vous immerger en fait dans le monde de chaque artiste pour mieux comprendre en fait les intentions et ce qui se dévoile sous vos yeux en fait.
0: Tu peux renommer la responsable du parc qui est une femme d'un dynamisme terrible et d'une grande gentillesse.
1: Alors le directeur du parc c'est François Lousteau.
0: Ouais.
1: Ensuite on a Anne Stévenin qui est chargée de communication et Louis Giraud à la chargée de médiation.
2: Voilà. Et Nina en renfort pour l'été.
1: Voilà, exactement. Ouais, ouais.
0: Et bien,
1: super équipe.
0: Moi, voilà. Une super équipe extrêmement soudée. Jérôme, il est là depuis l'origine, depuis la création. Mmh. Et c'est très amusant quand on a eu la chance de suivre le développement de ce lieu. Il a pris de l'assurance au fur et à mesure que les mois passaient. C'était quelqu'un d'assez timide, assez réservé, qui avait un peu de mal à parler en public, qui, en général, intervenait juste après les institutionnels, ceux qui, que ce soit le président de Max ou que ce soit le maire de la commune. Il y avait un petit discours pour présenter les artistes, et puis ensuite, c'était Jérôme. Donc, c'était un petit peu balbutiant. Aujourd'hui, il est très sûr de lui, parce que grâce à vous, grâce au travail que vous avez apporté dans ces salles, les uns après les autres, eh bien le parc a sa réputation. Les gens y viennent pour découvrir des œuvres de très grande qualité. Et voilà, on vous le doit. On vous le doit. Vous êtes une pierre de plus à l'édifice pour la réussite de ce lieu. Le futur, on vient un petit peu de l'évoquer, mais ça, c'est en termes d'exposition. Mais tout au long de l'année, l'une comme l'autre, est-ce que l'on peut venir vous voir travailler dans vos ateliers? Est-ce qu'on peut vous passer des commandes en passant sur un site internet? Est-ce que vous organisez de temps en temps pour les jeunes, les moins jeunes? J'allais parler des anciens. Mais est-ce qu'il y a des ateliers de création? Est-ce que vous apprenez votre métier à d'autres?
1: En ce qui concerne les ateliers, c'est vraiment des opportunités qui se présentent parfois dans des lieux.
0: Ouais.
1: Donc éventuellement, ça, c'est quelque chose qui peut être amené à se reproduire avec beaucoup d'enthousiasme, beaucoup de plaisir aussi. Hein, vraiment partager des moments de création, interagir avec les gens sur ce qu'on aime faire. C'est vraiment super.
0: Vous l'avez déjà exprimé, ça? Vous recevez, Athos, tu reçois dans ton atelier, Asenios, tu reçois?
1: Non, ça m'est vraiment arrivé rarement, mais c'est vrai qu'à chaque fois, j'ai énormément aimé. Moi, quand je ne suis pas à l'atelier du parc, je travaille à la maison. Et ce n'est pas vraiment
0: le lieu idéal pour,
1: ouais, ouais, bien sûr. Spacieux pour pouvoir recevoir. Donc,
0: d'accord.
2: J'ai la même problématique que toi, Mélissa. Je travaille depuis chez moi le reste du temps. Mais j'aime bien faire des ateliers un peu one shot, comme ça. Dernièrement, j'ai fait au Maritime, à Seignos, à travers le Art Camp. Je ne sais pas si
0: ça ne me dit rien du tout.
2: Non. Très, très sympa. Et sinon, j'organise des ateliers. Ça m'arrive dans des lieux en fait, qui permettent d'accueillir du public, que ce soit dans des cafés.
0: D'accord.
2: Voilà, j'essaye d'organiser ça pour transmettre un petit peu aussi mon travail.
0: L'une comme l'autre, vous avez exprimé le fait que c'était une nouvelle activité. Toi, tu étais architecte. Enfin, en tout cas, tu travaillais dans un bureau d'architecte, de mémoire. Toi, Mélissa, tu ne nous as pas dit ce que tu faisais avant d'être artiste, mais maintenant tu vas nous le dire.
1: Alors moi, j'ai un parcours en fait Beaux-Arts, École supérieure d'art graphique. Donc je suis graphiste, directrice artistique.
0: À Paris ?
1: Alors j'ai fait ça à Paris. Et ensuite, je suis venue m'installer dans la région.
0: Par amour ?
1: Par amour de l'endroit.
0: Oui, c'est bien ce qui me semblait.
1: Oui, ouais, vraiment. Et alors, au moment de l'installation, j'ai mis de côté la création pour des questions un peu plus pragmatiques. Mm-hmm. Donc j'ai interrompu ma pratique artistique pendant quelques années. Et c'est quelque chose qui est revenu, assez
0: tout,
1: fort.
0: Tout naturellement.
1: Oui, complètement. Mm. C'est un retour, vraiment.
0: Et depuis que vous êtes installées toutes les deux dans la région, avant le parc, avant que vous ayez cette opportunité extraordinaire après avoir présenté votre dossier de candidature et d'avoir été accepté, on avait pu vous voir à quel endroit ? Quels sont les événements auxquels vous avez participé dans la région dans les années précédentes ? Mais même si ça remonte un peu, peut-être qu'il y a à l'écoute des gens qui se disent « Mais ces deux jeunes femmes, l'une ou l'autre, je les ai vues, moi. Je les ai vues quelque part. Où étiez-vous avant ?»
2: J'essaie de me souvenir. Alors, je me souviens avoir exposé à Guétari. Moi, j'ai fait pas mal d'expos à l'étranger.
0: Oui.
2: Et sur Paris aussi.
0: D'accord. Quand tu parles de l'étranger, tu es allé jusqu'où ?
2: Alors, j'ai exposé en Indonésie, à Hawaï.
0: Ah oui, c'est pas rien. C'est pas rien, oui.
2: À Madrid. Mm-hmm. À Los Angeles. Mais dans la région, j'avais fait Guétari. Et j'ai du mal à me souvenir, il me semble avoir exposé à Hossegor aussi.
0: Mm-hmm. D'accord. Non, mais c'est.
2: Oui,
0: ça veut dire que ça s'est vraiment bien passé, qu'on ne retient pas quelque chose de désagréable, au contraire, ça a été fluide. Et toi ?
1: Et alors, moi, dans le coin, j'ai fait. Alors, j'avais fait une résidence il y a un an chez Container.
0: D'accord, oui.
1: En Grèce,
0: oui.
1: Et l'année dernière, chez Concrete Jungle.
0: Oui, avec Tim.
1: Exactement. Avec Tim. J'ai participé, cet hiver, c'était en décembre.
0: Mais tu es la quatrième artiste qui est sur la porte de chez Tim ?
1: Non, alors non. Ça, c'est Caroline.
0: D'accord.
1: Fantaisie noire.
0: Mmh. D'accord.
1: Qui fait de la linogravure.
0: Ouais.
1: Qui est aussi tatoueuse. Mmh. Et ils ont une super équipe là-bas. Et j'ai eu l'occasion en hiver de faire quelque chose avec eux, d'exposer.
0: Ils sont particulièrement sympathiques, Tim, Bull et les autres. Ouais. Et c'est un endroit où si vous poussez la porte, eh ben, en général, vous pensiez rester 5-6 minutes, vous restez 3 quarts d'heure, 1 heure. Hein. C'est un bon lieu.
1: Ouais.
0: Alors comme vous l'avez vu, Eric va nous faire écouter à nouveau de la musique. Eh bien, je vous propose d'être attentif à ce qu'il nous a proposé.
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1: Vous êtes sur les antennes de Côte-Sud FM et c'est un groupe que j'aime bien. C'est bien le plaisir d'être derrière les manettes, c'est de mettre la musique qu'on aime. C'est bien.
2: Et puis toujours dans le respect de nos invités.
1: Évidemment. Et toujours de la belle musique. Ce que l'on devient, c'est Feu Chatterton, groupe que j'aime bien. Vous adhérez ?
3: Ah ouais, j'adore.
1: Cool. On retrouve Chloé et Mélissa pour la dernière ligne droite de notre émission, ainsi que notre ami Claudius et sa belle de chemise rouge.
2: Je savais que ça l'avait impressionné, je savais. Avant de reprendre le dialogue avec nos deux invités d'honneur, deux femmes pour lesquelles eh bien, je ne regrette absolument pas d'avoir été programmé à la matinale de ce mardi 28, ça m'a fait bien plaisir. J'ai découvert un univers que je vais aller approfondir en allant à l'exposition du parc. Je voudrais vous parler de deux événements. Il va y avoir le week-end du 7-8-9 dans le quartier de Cabreton qui s'appelle le quartier de la République, les fêtes de la République. Une information est importante pour ceux qui aiment courir, faire du trail, faire des déplacements à pied, mais en courant, eh bien le trail a été déplacé en termes de date. Il devait faire l'ouverture le vendredi. Eh bien non, ce sera le dimanche. Donc soyez attentifs à ça, tous ceux qui se sont inscrits. Si vous nous écoutez, ne venez pas le vendredi parce que vous ne courrez pas. Vous courrez le dimanche. Donc ça, c'est les fêtes de la République. Alors, on passe les détails. Il y a plein de choses. Il y a bien évidemment de quoi déjeuner, dîner, on fait tout. Et puis, il y aura aussi à la fin du mois d'août, puisque nous, on va s'arrêter le 31 juillet par la matinale au marché de Tosse. En août, ce ne sont que des émissions rediffusé. Nous, on passe à autre chose et puis surtout, on construit l'avenir. On met en place la fameuse troisième édition de la Côte-Sud FM Fest qui a lieu ici sous la halle derrière la mairie le 19 septembre. On va avoir 19 jours pour bien cadrer cet événement et que vous puissiez auprès de nous vous amuser toute la nuit. Eh bien, il y a également les premières fêtes de Sorts Hossegor qui auront lieu le 28, 29 et 30 août à partir d'un lancement de clé sur l'ancienne mairie, sur l'ancienne petite mairie de Tosse qui se trouve à l'entrée de l'église. De Sorts Hossegor qui se trouve à l'entrée du cimetière. Il est désagréable. Je ne sais pas ce que vous en pensez. Donnez-moi votre avis sur Eric. C'est quand même un garçon relativement désagréable, non ?
3: Avec une bonne programmation musicale.
2: Oui, ça, c'est vrai. S'il a un talent, c'est bien celui-là, effectivement.
1: J'en ai d'autres.
2: Bon, pour moi, pour l'instant, dans la colonne, il n'y a que des ennuis. Il n'y a pas du tout de qualité. Mais bon. C'est comme ça. Hein. Alors, vous avez également la possibilité de vous promener sur nos marchés. Vous savez qu'il y a des marchés nocturnes, aussi bien à Cabreton, c'est le mercredi et, je crois, le vendredi. Mais vous avez également le marché de Sorts-Hossegor, qui est le dimanche, et puis, pareil, je crois, le mercredi dans la journée. N'hésitez pas à vous promener dans notre région, dans nos villages. Les gens, les artisans ont un certain nombre de produits à vous montrer. Vous pouvez aussi assister à des compétitions que seuls les Landes et le Pays Basque ont. Sportivement, ce sont des épreuves de schistera, de pala, de main nue. C'est un sport qui se pratique vraiment dans notre région. Il y a très très peu de Strasbourgeois qui jouent à la schistera, ni de Bretons. Mais c'est encore quelque chose, puisque d'après ce que j'ai compris de tous les invités que nous recevons depuis maintenant, allez, un mois et demi, deux mois, il y a énormément de retours aux traditions. Ce qui est incroyable, c'est que les gens de plus en plus ont envie de revenir vers les traditions. Et ça, c'en est une. C'est tout à fait typique. Allez les voir. Alors évidemment, on a nos échassiers que vous retrouvez de temps en temps sur toutes les fêtes. Mais on a aussi ce sport qui est assez méconnu en dehors de nos frontières. Vous, les jeunes filles artistes, est-ce que en dehors de cette passion, vous avez la musique comme passion ? Vous avez le sport comme passion ? Vous avez... Quand je dis la cuisine, c'est pas péjoratif, hein, me regarde pas méchamment, Chloé, mais est-ce que les saveurs, c'est quelque chose qui vous attire ? Quels sont vos autres centres d'intérêt ? Allons-y, Chloé.
3: Alors, c'est pas la cuisine.
4: Même si j'aime beaucoup les plats de notre région.
2: De t'asseoir à table.
4: Non, moi, ça va plutôt être le sport.
2: D'accord. Oui. Et alors, dans quelle pratique?
4: Alors, du coup, course à pied, j'ai fait un semi-marathon au mois de mars.
2: Oui.
4: Et sinon, crossfit.
2: D'accord, crossfit.
4: Oui. Oui.
2: Est-ce que tu as assisté ou même participé à cette épreuve fin du mois de juin, la Hoss Cross, qui a été installé autour du lac où il fallait courir un kilomètre, faire des épreuves sur des stations?
4: Eh ben, je devais la faire et j'étais blessée. Donc j'ai donné mon dossard à une copine qui l'a fait à ma place.
2: Quelle belle épreuve, hein.
4: Oui.
2: Quel joli moment.
4: Je les ai accompagnées du coup en tant que
2: bénévole.
4: Non, juste accompagnatrice.
2: D'accord.
4: Et c'était une superbe épreuve. Hein.
2: Ouais, il faisait super beau. C'était vraiment un très, très chouette moment. Je rappelle que cette épreuve a été mise en place par un garçon extraordinaire qui possède un certain nombre, 3, je crois, salles de fitness.
4: Morgan,
2: dans la région. Il a même repris, et on en rit beaucoup tous les deux quand on se croise, il a aussi une boîte de nuit. Alors, comment on peut être un sportif de haut niveau et posséder une boîte de nuit à Sortes-Osgore?
4: Il y a beaucoup de sportifs qui aiment faire la fête.
2: Oui, c'est ça. Mais alors, il s'entraîne et il se couche tard. Donc, je ne sais pas comment il fait, mais Morgan est un surhomme. Et toi, Mélissa? Les autres centres d'intérêt que la création artistique en peinture et en linogravure?
3: J'aime beaucoup le cinéma.
2: Tiens,
3: oui.
2: Eh ben, je ne désespère pas que tu puisses accompagner notre Rico au cinéma. Il y va jamais que 4 fois par semaine, pratiquement.
3: Ah, super.
2: Et c'est trois, mais 3 fois le même jour.
1: Il peut lui arriver
2: de voir 3 films.
4: C'est une bonne programmation.
1: Ça m'arrive. Ouais. Il ne faut surtout pas me mettre un multiplex devant moi.
2: Je rappelle aux jeunes femmes que vous êtes que Rico, il est le président de l'association des James Bond.
1: Non, mais bon,
2: on l'est toujours. Quand on a mis le pied là-dedans, on l'est tout le temps. Il connaît James Bond sur le bout des doigts. Il peut répondre à toutes vos questions.
1: N'écoutez pas.
2: C'est un
3: Ça devient intriguant là quand même.
2: Ah oui. Mais pose une question au hasard sur James Bond.
1: Non.
2: Demande-lui.
3: La recette de son cocktail.
1: C'est une martini dry, évidemment. C'est du martini avec du gin et un peu à la cuillère, pas au shaker.
3: Voilà. On y est.
2: Je ne t'ai pas menti. Il connaît.
1: En tous les cas, moi, au lieu d'écouter tes bêtises, je vais écouter, surtout, vous allez écouter la programmation de notre émission et après, on retrouvera évidemment nos invités. La programmation de notre radio, je vous rappelle qu'à partir de 11h, il y aura Ecomag sur les antennes de Côte-Sud FM. La matinale, cette belle matinale, on la retrouvera à partir de 12h. 13h30, c'est lecture d'été. C'est une petite rubrique estivale. On lit un livre et on écoute un livre. C'est à partir de 13h30. Il y aura du jukebox, évidemment, présenté par Patrick. Open Blues par Mister Alain. Et aujourd'hui, ça sera des Deep Purple. Et l'instant jazz à partir de 23h. Et tout au cours de cette semaine et de cette journée, il y a de la musique et encore de la musique sur les antennes de Côte-Sud FM. Et on retrouve nos invités et M. Claudius.
2: Les jeunes filles, la fréquence de Côte-Sud FM, c'est quoi?
4: 90.3.
3: Je prenais de l'élan.
2: Oui, tu bravo, je te félicite. Alors, je rappelle que elles écoutaient déjà Côte-Sud FM, mais sans s'en rendre compte, dans leur voiture, à chaque fois qu'elles se déplacent dans notre région, et que nous avons toute une série d'émissions, toute la journée et toute la semaine. On commence tous les jours par une matinale à 9h, qui se termine vers 10h15. Vous entendez le générique, ça veut dire qu'il est 10h15 et je ne vais pas faire de plagiat. Eric vous a expliqué tout ce qui allait se passer aujourd'hui et on se retrouve demain. Eric, nous serons à nouveau ensemble demain matin.
1: Décidément, mais jusqu'à la fin de la semaine.
2: Est-ce que tu crois qu'on aura encore Mélissa et Chloé?
1: Avec plaisir, si elles veulent venir. Mais sachez que sur Côte-Sud FM, la porte est toujours ouverte.
2: Exactement. D'ailleurs, il n'y a pas de clé.
1: Faut le dire.
2: Donc vous venez quand vous voulez. Un dernier petit mot sur le générique. Chloé, tu as envie de dire quelque chose?
4: Merci beaucoup pour votre accueil.
2: Ça, c'est très gentil.
3: Merci pour votre accueil. Merci au parc et à son équipe pour tout ce qu'ils font.
2: Pour vous?
3: Pour nous.
2: Et pour les artistes en général. C'est super. Merci beaucoup. À demain matin. Bonne journée sur Côte-Sud FM.
1: Merci Claude, merci Mélissa, merci Chloé. Et restez sur les antennes de Côte-Sud FM. Prenez soin de vous et aussi des autres. Bye, au revoir et on vous aime.

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2: Dans l'épisode précédent, dans toute sa morgue, Abraxas n'imagine pas un instant son intelligence et sa malignité être prises en défaut. Pourtant, Daisy semble avoir une idée pour espionner l'irascible beau-père de Narcissa à son insu. Bienvenue aux lectures d'été des fanfictions lues tout l'été par Sonorus. Secret de Serpentard, tome 2. Le pensionnat Wimbley. À nouveau, elle passa son chispion sur l'intégralité de la surface du miroir. Bien que celui-ci fût déjà d'une propreté impeccable, grâce aux bons soins de Prunas et de Lydélis, quand elle eut terminé, elle recula d'un pas et déclara « Nettoie le verre, nettoie l'argent. Quant à nos yeux, fais les plus grands. Récure l'ivoire, retire la craie et permets-nous d'entendre ce qui est secret. » Pendant quelques secondes, rien ne se passa. Et Narcissa se demanda un court instant si, avec tous les malheurs qui lui arrivaient, Daisy n'avait pas perdu la tête. « Tu vas voir, ça va marcher !» assura Daisy. Et en effet, quelque chose d'étrange se produisit. Au centre du miroir, l'image qu'il renvoyait se troubla et la surface lisse se mit à onduler comme un liquide sur lequel tombait une multitude de gouttes d'eau. Le processus se propagea sur toute la surface du miroir et bientôt, il prit l'aspect d'une flaque d'eau qui subissait une grosse averse. On n'y voyait que des taches de couleur brouillée qui apparaissaient et disparaissaient, s'agitaient et miroitaient. Puis, la perturbation se calma progressivement, les taches de couleur reprirent leur place et la surface du miroir reprit un aspect lisse et immobile. Mais ça n'était plus son reflet que Narcissa voyait. C'était la bibliothèque d'Abraxas Malfoy, avec ses livres aux reliures ouvragées, ses cartes célestes, ses fauteuils matelassés et son tapis en peau d'ours polaire. Elle voyait la pièce d'en haut aussi clairement que si elle se trouvait elle-même accrochée au plafond, à la place de la lampe en argent. Et maintenant, il n'y a plus qu'à attendre l'arrivée de ces mystérieux invités, triompha Daisy en se frottant les mains. Ravies, elles retournèrent au salon où Lydélis leur avait préparé deux assiettes de soupe fumante. Idéal pour les réconforter après cette journée passée au dehors. Elles mangèrent gaiement, puis remontèrent dans la chambre de Narcissa. En entrant dans la salle de bain, Daisy caressa amoureusement les bords de la baignoire octogonale en marbre rose qui occupait le centre de la pièce. « Et si on prenait un bain ?» proposa-t-elle malicieusement. Narcissa, fourbue et gelée, accepta volontiers. Elles remplirent la baignoire au-delà du raisonnable, et Narcissa montra à Daisy tous les flacons de sel de bain et de liquide moussant qui pouvaient former des bulles de formes diverses. « Regarde celui-là, c'est Lucius qui me l'a offert !» dit Narcissa en ouvrant un flacon qui dispersa des bulles en forme de cœur dans le bain et dans la pièce. Daisy éclata d'un rire joyeux.
3: Quand on sait qu'il passe son temps à menacer de mort les employés du ministère, on ne se doute pas qu'il offre des bulles de savon en forme de cœur à sa dulcinée. Si, si, tu as transformé le grand Lucius Malfoy en petit nounours en sucre. »
2: Les deux amis étaient toujours en train de s'éclabousser en riant aux éclats lorsque le gong du portail en fer forgé retentit au dehors.
3: « Ils arrivent !»
2: s'exclama Daisy en sortant hors du bain. Les deux amis se levèrent dans deux peignoirs couleur d'ambre, posèrent des serviettes chaudes sur leurs épaules et s'installèrent devant le grand miroir de la salle de bain. Dès qu'elles s'en approchèrent, leur reflet disparut, remplacé par la bibliothèque d'Abraxas Malfoy. Celui-ci y était justement occupé à faire des vérifications dans son livre de comptes, enveloppé dans son grand manteau noir, fermé jusqu'au col par deux rangées de boutons argentés. Sur sa poitrine, brodé de fils d'argent, le blason de la famille Malfoy étincelait. Un M brillant, cerclé de lances, deux dragons et deux serpents.
3: Le miroir va se transformer à chaque fois que je m'en approcherai,
2: s'inquiéta Narcissa.
3: Non, seulement quand tu le souhaiteras,
2: la rassura Daisy. À travers le miroir, elles entendirent la porte grincer, puis la voix de Prunasse s'éleva, légèrement atténuée.
0: « Maître, le premier invité est là !»
2: dit-il avec obséquiosité.
1: « Fais-le entrer !» répondit Abraxas Malfoy.
2: Quelques secondes plus tard, un pas lourd résonna dans le manoir. La porte de la bibliothèque s'ouvrit avec fracas, et une ombre massive entra dans la pièce. Daisy tressaillit en reconnaissant l'homme qui venait d'entrer. Piscus Crabbe n'avait pas changé d'un pouce. Son œil, dépourvu de sclère, entièrement noir et luisant, semblait examiner toute la pièce en même temps, tandis que l'autre fixait Abraxas avec défi. Il portait son habituel manteau de cuir doublé de fourrure et clouté aux épaules, où les coutures semblaient toujours sur le point de céder. Il marcha droit sur Abraxas, leva sa main grosse comme une assiette et lui administra une bourrade dans le dos si violente que Narcissa crut qu'Abraxas allait se casser en deux.
1: « Toujours vivant, mon vieil ami. À chaque fois que je te touche, j'ai l'impression que je vais te passer au travers, »
2: ricana Piscus Crabbe en lui donnant une deuxième tape dans le dos. Abraxas Malfoy s'écarta de lui, rouge écarlate, pris d'une violente quinte de toux. Puis il se ressaisit progressivement et son visage se contracta en un semblant de sourire.
1: « Alors ne me touche pas, » dit-il à Piscus Crabbe d'une voix suintante. « Ça vaudra mieux pour nous deux. »
2: Piscus Crabbe poussa un nouveau ricanement et son regard glissa vers la porte de la pièce.
1: « Où est le magot ?»«
3: Ne parle pas si fort !»
2: toussota Abraxas Malfoy, la voix un peu enrouée.
1: « Suis-moi, je vais te montrer, tout est dans le salon. »
2: Abraxas Malfoy saisit sur la table une fiole remplie d'un liquide noir et épais, puis quitta la pièce en s'appuyant sur sa canne, suivi de près par Piscus Crabbe.
3: « Qu'est-ce qu'il y a dans le salon ?» demanda Daisy. « Je n'ai rien vu tout à l'heure. »«
2: Il n'y a rien, » répondit Narcissa, les sourcils froncés. Mais déjà, les deux hommes réapparaissaient dans l'encadrement de la porte et Daisy et Narcissa se turent pour écouter ce qu'ils disaient.
0: « Comme tu vois, tout est en parfait état, » dit Abraxas Malfoy. « Et la brigade de police magique ne trouvera jamais cette cachette. »«
1: Mouais !» répondit Piscus Crabbe en haussant les épaules. « Je ne suis toujours pas convaincu. »
0: « Alors, reprends ce qui t'appartient, mon ami, mais je te préviens, je ne lèverai pas le petit doigt pour t'aider si tu te fais prendre une deuxième fois par le ministère. »«
1: Nous en discuterons tous les trois quand il arrivera. »
0: « Eh bien, justement, le voilà. »
2: Abraxas Malfoy désigna la cheminée. Les flammes qui y dansaient venaient de prendre une couleur verte intense. Elles se mirent à grandir, grandir, jusqu'à atteindre la taille d'un homme, puis une silhouette de petite taille apparut au milieu des flammes vertes et fit un pas hors de la cheminée. Cette fois-ci, c'est Narcissa qui tressaillit.
3: « Orion !» murmura-t-elle.
0: « Je suis ravi de vous revoir, mes chers amis, »
2: dit la voix nasillarde et désagréable de l'homme de petite taille qui venait d'apparaître.
4: Chapitre 5 Les quatre truands. Orion s'avança vers la table de sa démarche inégale, traînant derrière lui sa jambe vexée, faisant cliqueter les nombreux médaillons métalliques exposés sur sa poitrine. Dans la salle de bain, les mains de Narcissa se crispèrent sur son peignoir doré. Trois hommes, qui étaient probablement ceux qu'elle détestait le plus au monde, étaient là, dans sa propre maison, prêts à boire le vin de sa cave et à se prélasser sur ses fauteuils, tandis que son propre père se morfondait aux 12 Square Grimor, que son mari s'amusait en bonne compagnie et qu'elle-même était recluse dans sa chambre comme une enfant punie. Et alors qu'elle avait fait le dos rond pendant des mois, elle sentit la révolte gronder en elle. Dans le miroir au cadre doré, on pouvait voir les trois hommes se toiser, debout, autour de la table. « Mon cher Orion, » dit Abraxas Malfoy de sa voix glaciale, « j'espère que tu sauras raisonner notre ami Crabbe, car je crois comprendre qu'il n'est pas tout à fait convaincu du bien fondé de notre marché. » Piscus Crabbe secoua vigoureusement son énorme tête. « Divisé en trois, ça ne rapporte pas assez, » maugréa Crabbe. Abraxas Malfoy posa sur lui ses yeux glacés. « Mon cher Crabbe, dois-je te rappeler que sans moi et sans Vera Goyle, tu serais en train de croupir à Azkaban ?»

0: rien faire. C'est ce qu'on appelle du génie, sourit Abraxas. Furieux, Piscus Crabe dirigea alors sa colère vers Orion.
1: Tout est ta faute, Orion. Tout ça parce que tu m'as ordonné d'accuser Cygnus juste avant l'audience. Et dire que je t'ai bêtement obéi. Tu aurais pu choisir n'importe quel vagabond un peu louche, mais non, tu as voulu faire porter le chapeau à Cygnus.
0: Crabe a raison, c'était loin d'être brillant, commenta Abraxas Malfoy. N'importe qui aurait pu convenir, et tu as choisi ton beau-frère et cousin.
1: Un des derniers sans pur qui siégeait au Magen Mago après mon départ. Je me demande vraiment où tu avais la tête.
0: Moi, je sais très bien où il avait la tête, gronda Piscus Crabe.
1: Il ne s'est toujours pas remis de ses déboires amoureux avec...
0: N'en parlons plus, le coupa Orion. Tu es en liberté et le pactole est sauf. C'est tout ce qui compte.
1: J'aurais pu me tirer d'affaire autrement si tu ne m'avais pas ordonné d'accuser Cygnus. Et nous aurions récupéré tous nos objets grâce à mes relations, sans que nous ayons à partager le butin en trois. Je pensais que tu avais une idée derrière la tête, mais non, tu ne pensais qu'à cette stupide vengeance. Et tu croyais que ta tigresse d'épouse allait te laisser faire emprisonner son frère? À cause de toi, nous avons dû agir dans la précipitation.
0: J'ai dû agir dans la précipitation, corrigea Orion.
1: Non, nous avons dû agir dans la précipitation, souligna Abraxas Malfoy. Crois-moi, Orion, je n'ai pas oublié la manière dont tu m'as sorti du lit au beau milieu de la nuit pour me supplier de faire disparaître les pièces à conviction qui accablaient Cygnus. Je me demande encore ce que Walburga t'a fait pour t'inspirer une telle terreur.
0: En tout cas, maintenant, le pactole est amputé d'une part, grogna Piscus Crabe, les bras croisés, et d'une part, bien trop conséquente à mon avis.
1: Si notre marché ne te convient pas, je t'en prie, reprends donc ce qui t'appartient, proposa une nouvelle fois Abraxas Malfoy.
0: En ce qui me concerne, je le trouve équitable. Je stocke, vous vendez. Chacun prend sa part de risque et en tire un bénéfice en conséquence.
2: En faisant progressivement le lien avec les quelques conversations qu'elle avait surprises au 12 Square Grimor entre son père et Orion, puis entre Orion et Walburga, Narcissa commençait à comprendre ce que les trois hommes avaient manigancé. Lorsque Piscus Crabe avait été emprisonné pour trafic d'objets magiques, Orion s'était violemment disputé avec Cygnus et avait donc décidé de le faire accuser. Pour Orion, c'était le plan idéal. Il était débarrassé de son beau-frère, son rival de toujours, et Piscus Crabe restait complice. Orion restait donc maître des objets qui n'avaient pas été perquisitionnés et obtenait sa vengeance définitive contre Cygnus. Heureusement, Walburga avait fait capoter ce plan, infaillible en apparence. Elle avait menacé Orion et lui avait ordonné de faire libérer Cygnus sur le champ. Narcissa se souvenait encore de l'odeur de chair brûlée qui avait imprégné les murs du salon après cette dispute, et la main d'Orion en gardait un souvenir noirci autour de son annulaire. Tout cela, Narcissa l'avait compris depuis de nombreuses années, grâce aux conversations nocturnes qu'elle avait écoutées depuis la cage d'escalier au 12 Square Grimor. Cette trahison était d'ailleurs une des raisons majeures qui la poussait à détester son oncle Orion.
3: À demain sur Côte Sud FM. 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
2: Ici, les jardins racontent des histoires de saison, des histoires de terre, des histoires de gestes, des histoires d'hier, mais aussi d'aujourd'hui et de demain, des histoires de jardin d'ici. Bonjour à toutes et à tous et bienvenue sur Côte Sud FM 90.3 ou côtesudfm.fr. Vous êtes dans Jardin d'ici et j'espère que vous y êtes bien. Je suis Loïc Bance, paysagiste, conseil aux particuliers et concepteur de jardins et j'ai le plaisir d'animer Jardin d'ici tous les mercredis de 14 à 15h, rediffusion le dimanche à 14h et dès 15h, ce jour sur mon blog jardinage loicbance.canalblog.com, menu radio jardin d'ici où vous pourrez lire ou réécouter cette émission, mais elle sera bien sûr enrichie de liens pour approfondir le sujet ou visualiser certaines plantes ou autres descriptions. Aujourd'hui, la forêt française numéro 2. Nous avons déjà, ce mois-ci, pu écouter la numéro 78, c'était l'émission du 8 juillet 2026, c'était la forêt française numéro 1. Puis après la numéro 79, le 15 juillet, une émission sur le débroussaillage pour protéger ces forêts. Et la numéro 80, c'était l'émission du 22 juillet, le bois en aménagement paysager, bois issu de ces forêts. Et nous voici en cette fin de mois, on est le 29 juillet, la forêt française numéro 2. Dans cette émission, nous parlerons de la forêt royale, la révolution industrielle, les grands programmes de reboisement, la forêt de guerre et, plus réjouissant, la forêt notre mémoire collective. Ça sera des contes et des légendes des forêts basques et landaises. On parlera sûrement du bassa jaune qui rôde dans les forêts basques. Mais avant cela, le menu de cette émission, vous en avez maintenant l'habitude, la petite phrase qui lance le sujet, la lune de la semaine et les dires de nos anciens au jardin et bien sûr, on n'oublie pas l'agenda vert.
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2: Et c'est parti pour la petite phrase. Alors, c'est la suivante. Il est vrai que je suis une forêt pleine de ténèbres et de grands arbres sombres, mais qui ne craint pas mes ténèbres, trouvera sous mes cyprès des sentiers fleuris de roses. Voilà, belle petite citation de M. Friedrich Nietzsche, philosophe allemand, comme chacun le sait. On passe à la lune de la semaine. Alors, la lune de la semaine, je ne sais pas si c'est la saison des lotos, mais carton plein pour la lune, 100% d'illumination, autant dire pleine lune. Donc, décroissante ensuite, forcément, puisqu'elle est pleine. Elle peut pas se remplir plus, sinon elle va déborder. C'est pas terrible, on va s'en prendre sur la tête. Donc décroissante, mais en phase montante. Et oui, la lune, elle peut être pleine, elle peut être décroissante, mais elle peut être aussi montante en même temps. Donc c'est un petit peu compliqué. Donc montante ce mercredi et jeudi en jour racine, puis on termine ce mois de juillet le vendredi 31 en jour fleur. Et comment on le termine ce mois de juillet? Eh ben, on va le terminer avec un petit nœud lunaire. Allez, soyons fous. Nœud lunaire à 13h54. Soyons précis. Donc, pas de jardinage. 4h avant, 4h après. Ben, il est mal placé, celui-là. On attaque après le mois d'août, toujours en lune montante, toujours en jour fleur pour le samedi 1er. Et on poursuit dimanche, lundi, mardi en jour feuilles, toujours lune montante. Bref, une semaine de lune montante, favorable à quoi? Ben, favorable aux semis et aux récoltes. Donc, on a encore l'époque des semis et des récoltes au jardin, il n'y a pas de souci. Par contre, il faudra attendre la fin de la semaine prochaine pour avoir une lune un peu plus favorable, on va dire une lune descendante, pour se réactiver au jardin. Et quand on dit se réactiver au jardin, c'est quoi? Eh ben, c'est tous les travaux ordinaires du jardin, que ce soit les travaux des sols, que ce soit les coupes, les tailles, les engrais, les amendements. Voilà, tous ces petits travaux qu'on a l'habitude de faire et que la lune actuelle, qui est montante, nous, c'est pas qu'elle nous empêche, ne soyons pas fous, disons qu'elle nous dit de pas le faire. Voilà, donc si vous jardinez avec la lune, vous pouvez suivre ses conseils et si vous jardinez pas avec la lune, eh bien vous faites comme bon vous semble dans votre jardin. Et on arrive aux dires de nos anciens. Alors, les dires de nos anciens, le 29 juillet, ça tombe bien, on y est, à la Saint-Marthe, prune mûre, bonne tarte. Alors, les prunes mûres sont idéales pour la préparation de délicieuses tartes, ça, il n'y a pas de souci. Mais ce petit dicton, il suggère que la période autour, bien sûr, de la Sainte-Marthe, on va pas s'arrêter au jour, c'est comme la Sainte-Catherine, hein. C'est pas le jour, c'est autour de ce jour-là. Eh bien, autour de la Sainte-Marthe, c'est propice à la récolte des prunes et à leur utilisation dans des recettes culinaires, en particulier pour la préparation de bonnes petites tartes sucrées. Cependant, il est quand même important de noter que la maturité des fruits dépend de nombreux facteurs, tels que, bien sûr, la variété de la prune, les conditions de croissance et surtout le climat. Par conséquent, la période précise à laquelle les prunes mûrissent peut varier en fonction de la région et, bien sûr, de l'année. Alors, ce dicton culinaire, il est plutôt, on va dire, utilisé de manière poétique pour évoquer l'arrivée de l'été, qui est quand même la saison des fruits mûrs et succulents. Et on finit le petit menu avec, avec l'agenda vert. Alors, le 30 juillet, c'est demain, à Cap-Breton, balade sur le sentier de la dune à la rencontre de la flore et de la faune locale. Et pas tout seul, puisqu'on sera accompagné avec un naturaliste du CPIE, Seignan et Adour. Alors, CPIE, les abréviations, c'est pratique, hein, ça fait mécom, on ne les comprend pas toujours. Ben, il faut prendre un peu de temps pour les expliquer. Donc, les abréviations, c'est plus court, mais du coup, c'est plus long. Donc, CPIE pour Centre Permanent d'Initiative pour l'Environnement. Je ne le répéterai plus. Si, allez, encore une fois, CPIE, Centre Permanent d'Initiative pour l'Environnement. Et si vous vous promenez un petit peu sur les routes, vous verrez souvent, enfin souvent, de temps en temps, des panneaux indicateurs marqués CPIE. Maintenant, vous savez et ce que c'est. Donc là, maintenant, je ne le répéterai plus. Alors, attention, cette animation, elle est offerte dès 12 ans sur réservation avant la veille, c'est-à-dire qu'il faut appeler aujourd'hui, hein, avant 17h, donc vous avez, il vous reste plus longtemps, 05 59 56 16 20, je vous ai pris de court, donc je vais prendre le temps de le répéter tout doucement. Inscription avant 17h au 05 59 56 16 20 et le départ se fera au 1 allée des Ortolans, parking des Océanides à Cap-Breton. Voilà, vous retrouverez tout ça dès 15h sur mon blog loicbans.canalblog.com. Et on attaque maintenant notre sujet principal, notre sujet du jour sur la forêt française numéro 2. Vous êtes bien sur
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2: Sans oublier l'internet, parce que vous avez aussi côte-sud-fm.fr. Voilà, ça, si vous êtes un petit peu éloigné de nos ondes ou à votre bureau, voilà, devant votre ordinateur ou même votre téléphone. Allez, on attaque la forêt française numéro 2. C'est parti. Alors, on va essayer de caser le programme que je vous ai indiqué en prélude. Et si ce n'est pas possible, on fera cela dans la forêt française numéro 3. J'en profite pour vous informer qu'au mois d'août, il n'y aura pas d'émission de Jardin d'ici pour cause de repos du guerrier, mais vous pourrez réécouter chaque mercredi et dimanche à 14h une rediffusion d'émissions que je vous ai soigneusement sélectionnées. La forêt française, ça c'est la suite de la numéro 1 qu'on a diffusée le 8 juillet, c'était la numéro 78. Alors continuons notre histoire de la forêt en ce mois de chaleur estivale, qu'elle nous enveloppe de fraîcheur et profitons de cette forêt héritée de nos ancêtres et voyons comment elle est parvenue jusqu'à nous. À mesure que les défrichements progressent, une évidence s'impose. Elle s'impose à qui ? Elle s'impose peu à peu aux souverains. Si l'on continue à couper les arbres sans retenue, la forêt finira par disparaître. Or, le bois est devenu une ressource stratégique. Il ne sert plus seulement à se chauffer ou à construire des maisons. Il est indispensable à la puissance du royaume. Et qui dit royaume ? Eh bien, qui dit royaume dit forêt royale. La forêt royale. Et qui a le pouvoir sur la forêt à cette époque ?
3: For sure.
2: Les rois de France. Les rois de France pour la France. les autres rois pour les autres pays. C'est ainsi que naît progressivement ce que l'on appellera la forêt royale. Alors dès le XIIIe siècle, les rois de France commencent à protéger certaines forêts qui deviennent leur propriété. Elles servent ces forêts de réserve de chasse, bien sûr, puisque le roi aime la chasse, mais pas uniquement. Elles représentent également un immense stock de bois, et ce stock il va être destiné à quoi ? Il va être destiné à la construction, aux fortifications et plus tard à la marine royale. Les chênes les plus majestueux sont particulièrement recherchés. Il faut parfois plus de 150 ans pour obtenir un arbre capable de fournir les longues pièces de bois nécessaires à la fabrication de coques de navires de guerre ou de commerce. 150 ans, on peut croire que c'est long, mais pour un arbre, c'est assez jeune. On comprend alors qu'un arbre planté sous un roi ne sera parfois exploité que sous le règne de plusieurs de ses successeurs. La forêt devient une richesse qu'il faut gérer sur le très long terme. Et cette prise de conscience, elle va atteindre son apogée sous le règne de Louis XIV. Son premier ministre, Jean-Baptiste Colbert, comprend que la France ne pourra jamais posséder une grande marine sans une gestion rigoureuse de ses forêts. En 1669, qu'est-ce qu'il fait ce brave Colbert ? Il promulgue la célèbre ordonnance sur les eaux et forêts. C'est un texte fondateur qui organise l'exploitation forestière dans tout le royaume. Les coupes sont réglementées, les abus sanctionnés et des gardes forestiers sont chargés de faire respecter les règles. Cette ordonnance est souvent considérée comme l'un des premiers grands textes de gestion durable des forêts en Europe. Beaucoup de ces principes inspirent encore aujourd'hui d'ailleurs la sylviculture moderne. Les arbres deviennent alors un investissement pour les générations futures. On ne plante plus seulement pour soi, mais pour ses enfants et parfois même pour ses arrière-petits-enfants. Bref, une belle leçon de patience dans une époque où tout semble aujourd'hui devoir aller, je le répète souvent et je me répète souvent aussi, tout semble vouloir aller toujours plus vite, toujours plus vite. Il faut aussi apprendre à ralentir et vivre au rythme de la nature. Après la période, on va dire, royale, qu'est-ce qui a bien pu se passer ? Qu'est-ce qui est arrivé ? Eh bien, est arrivée la Révolution française. Alors, pendant cette Révolution française, les biens de la couronne, pas seulement, hein, les biens de la couronne et aussi du clergé vont changer, disons, on va dire ça diplomatiquement, de propriétaire. Certaines forêts sont vendues, d'autres vont être un petit peu surexploitées, mais ça encore, ça n'a pas été le plus grave dans cette époque-là, parce que ce qui a fait vraiment du mal à la forêt, c'est surtout le plus près de chez nous, du coup, le 19e siècle, qui va profondément bouleverser les paysages forestiers français. Alors, il est quand même intéressant de préciser que de nos jours, hein, si les forêts, ce qu'on appelle encore la forêt royale, ne s'agit plus que d'une désignation, disons, historique, la forêt royale reste un élément du patrimoine. Par contre, elle est toujours en vigueur, je pense à l'Angleterre, où des terres, et pas seulement des terres, hein, les terres, les forêts, des landes, sont réservées encore aujourd'hui à l'usage exclusif de l'aristocratie. En France, on dirait plutôt que c'est des chasses privées, voilà, comme les grandes forêts de Sologne. Mais rendons à César ce qui appartient à César et au roi ce qui nous appartient désormais. Ces forêts royales, ayant une fonction, disons, actuellement plutôt symbolique, elles étaient très rarement accessibles au peuple. On est comme, on peut dire que c'est une réserve, et elles ont quand même, ces réserves, permis une conservation du milieu, ce qui a également permis une sauvegarde et une transmission jusqu'à nos jours d'une forêt qui est presque identique à celle d'autrefois. Une sorte de forêt primaire qui a été épargnée de la Révolution. Alors, pas la Bastille, hein, je parle de la Révolution industrielle que l'on va voir d'ailleurs maintenant.
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2: Alors, cette révolution industrielle, qu'est-ce qu'elle a bien pu nous faire ? Alors déjà, elle transforme complètement les besoins de la société. Pourquoi ? Les villes, elles grandissent rapidement, les chemins de fer sillonnent le territoire, les mines se développent, les traverses de chemins de fer, on en parlait tout à l'heure des chemins de fer, et bien les traverses de chemins de fer, elles sont en bois, les charpentes, les échafaudages, les poteaux télégraphiques aussi, j'avais oublié les wagons, énormément les wagons, rappelez-vous ces anciens wagons en bois que l'on voyait, on n'en voit plus maintenant, mais bon, à l'époque il y en avait beaucoup, les bateaux et les premières industries consomment des quantités considérables de bois. Pourtant, un paradoxe apparaît. Qu'est-ce qui va se passer ? Eh bien, maintenant on le regrette, mais à l'époque, le charbon, ben, il remplace progressivement le bois comme principale source d'énergie. Et cette, j'allais dire cette évolution, je ne sais pas si le mot est juste, mais bon, bref, cette pratique va réduire considérablement la pression exercée sur certaines forêts. Bon, par contre, sur l'air, c'est autre chose, mais ça fera l'objet d'une autre émission. Dans le même temps, il y a de nombreuses terres agricoles peu productives qui sont abandonnées, notamment je pense aux régions montagneuses où les sols sont un petit peu plus pauvres, ça fait penser à une chanson de Ferrat sur la montagne, on est tout à fait là-dedans. Et là, qu'est-ce qui se passe avec ça, puisqu'on abandonne les terres ? Eh bien la forêt, elle recommence tout doucement à gagner du terrain. Voilà, c'est une petite renaissance de la forêt. On va arrêter un petit peu le bruit de fond parce que c'est bruyant quand même, la révolution industrielle. Moi, je pense qu'on va faire un petit retour, un retour au calme avant de parler des grands programmes de reboisement. Le 19e siècle marque également le début des grands programmes de reboisement. Alors l'exemple le plus spectaculaire se trouve où ? Tout près de chez nous. Allez-y, j'écoute. Envoyez. Non, non, oui, non, oui. Les Landes. Ben oui, bien sûr. Les Landes de Gascogne. Avant le milieu du 19e siècle, cette immense région n'avait rien du paysage que nous connaissons aujourd'hui. Elle était constituée de landes humides, de marécages et de vastes étendues où les bergers se déplaçaient sur d'impressionnantes échasses pour quoi faire, pour surveiller leurs troupeaux. Les sols, ils étaient quand même très pauvres et souvent engorgés d'eau. Et bien sûr, tout cela rendait quand même l'agriculture quelque peu difficile. En 1857, ben oui, c'est pas tout jeune, sous le règne de Napoléon III, bâton, une loi imposa l'assainissement et le boisement des landes de Gascogne. Alors, des millions de pins maritimes sont plantés afin de fixer les sols, qui sont des sols quand même sablonneux, d'assécher les terrains humides et de développer une économie forestière. Et en quelques décennies seulement, naît la plus grande forêt artificielle d'Europe occidentale. Ce paysage que beaucoup considèrent aujourd'hui comme naturel est en réalité le fruit d'une formidable volonté humaine. Il témoigne, on peut le dire, de la capacité de l'homme à transformer profondément un territoire, alors parfois pour le meilleur, parfois avec des conséquences inattendues. Car cette immense forêt de pins, elle est, comme l'indique, composée majoritairement d'une seule essence, ce qu'on appelle la monoculture. Et cette monoculture se révèle également un peu plus vulnérable aux tempêtes, aux incendies, ou à certains ravageurs. Les incendies, on a vu ça il y a quelques temps, et les ravageurs, on est en plein dedans avec le nématode du pin. La forêt nous rappelle ainsi qu'en matière de nature, la diversité reste souvent la meilleure des assurances. À la même époque, on n'est plus sur le même territoire, là c'est vraiment dans les montagnes françaises, d'autres campagnes de reboisement vont voir le jour. Les pentes qui ont été un peu surexploitées, qu'est-ce qui se passe ? Ça provoque des glissements de terrain, des torrents qui vont être dévastateurs et surtout une forte érosion. Alors l'État engage alors d'importants travaux de restauration des terrains de montagne. Restauration des terrains de montagne, on est encore dans les abréviations qui sont toujours plus longues, plus connues sous le sigle RTM, restauration de terrains de montagne. Alors des milliers d'hectares sont replantés en peignoir d'Autriche, en mélèze, en sapin ou en épicéa. Pourquoi faire ? Pour stabiliser les sols et ainsi protéger les vallées. Alors ces plantations, parfois critiquées là encore pour leur aspect uniforme, ont néanmoins quand même, il faut le souligner, permis de sauver de nombreux villages des crues torrentielles et des les éboulements. Hein, les arbres, ils ont quand même un petit peu quand même fait leur travail, c'est-à-dire qu'ils ont fixé le sol, en plus d'absorber du CO2. Aujourd'hui, la forêt française, ça couvre, on va dire, environ un tiers du territoire métropolitain. Avec plus de 17 millions d'hectares, elle est la quatrième plus grande forêt d'Europe. Alors, ce chiffre, il peut surprendre, car beaucoup imaginent que nos forêts disparaissent inexorablement. En réalité, c'est plus subtil, leur superficie augmente depuis près de deux siècles. L'abandon progressif de certaines terres agricoles, les politiques de reboisement et surtout une meilleure gestion de la forêt, ben, ça explique cette évolution. Mais attention, il serait quand même trompeur de croire que tout va bien. Une forêt plus vaste, c'est pas forcément une forêt en meilleure santé. On vit de plus en plus, les épisodes de sécheresse deviennent plus fréquents, les canicules vont fragiliser certaines essences, les incendies gagnent des régions jusqu'à là relativement épargnées. Je pense au département de l'Indre, à la Bretagne. Et je rappelle que actuellement, on a doublé la surface brûlée en France depuis par rapport à l'année dernière. Donc, on n'est pas encore au bout de nos peines. De nouveaux insectes ravageurs profitent de quoi? Ils vont profiter de cette augmentation, ce réchauffement climatique. Pourquoi faire? Pour coloniser des territoires où ils ne pouvaient pas survivre autrefois. Certaines maladies progressent elles aussi plus rapidement. Donc les forestiers, ils doivent désormais imaginer la forêt de demain en tenant compte des climats qui évoluent plus vite que les arbres eux-mêmes. Et on verra ça dans une autre émission et on verra comment on essaye d'adapter les essences pour les faire remonter un petit peu en altitude. Mais ça fera l'objet d'une autre émission. Alors malgré ces défis, la forêt française demeure quand même un patrimoine exceptionnel. Elle est à la fois un réservoir de biodiversité, un puits de carbone, une source de matériaux quand même renouvelables, c'est pas négligeable, un refuge pour la faune, un espace de promenade, un lieu d'inspiration, et moi ça m'inspire beaucoup, et pour beaucoup d'entre nous, c'est un véritable havre de paix. Et en tant que paysagiste, j'aime à penser que la forêt est notre plus grande école. Chaque jardin, moi, que je dessine, chaque arbre que je plante, chaque haie que j'essaye de préserver, trouve une partie de son inspiration dans ce formidable laboratoire naturel qui fonctionne, il faut quand même le rappeler, depuis des milliers d'années. Observer une forêt, finalement, c'est observer le temps qui est à l'œuvre. Un temps qui, bien sûr, ne se compte pas comme nous, ne se compte pas en jours ni en mois, mais en générations d'arbres, en générations d'animaux et en générations d'êtres humains. Alors, avant de parler de la forêt dans l'imaginaire de nous autres, les Français, j'aimerais aborder un sujet rarement traité dans les émissions sur la forêt. Alors qu'il raconte une autre facette de son histoire. La forêt comme un refuge, comme ressource, mais aussi comme champ de bataille et aussi comme victime.
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2: Mais avant d'attaquer ce nouveau chapitre, on va faire une première petite pause. Alors, depuis le début de cette émission, la numéro 1, maintenant la numéro 2 sur la forêt, nous avons parcouru plusieurs milliers d'années d'histoire. Nous avons vu les forêts naître après les grandes glaciations, reculer sous le défrichement, renaître grâce au grand reboisement. Et nous allons ensuite parler de la forêt qui traverse les guerres comme les siècles. Mais derrière ces grandes pages de l'histoire, il y a aussi le destin de chaque arbre. Un être vivant qui grandit lentement, qui résiste aux tempêtes, qui nourrit tout un écosystème, puis un jour, finit par disparaître. Je vous propose maintenant une pause musicale avec un artiste qui sait si bien mettre des mots sur la nature et sur les hommes. Je vous propose d'écouter Francis Cabrel avec « L'arbre va tomber ».

0: Vous étiez à l'écoute de L'arbre va tomber, interprété par Francis Cabrel. Alors, une chanson sensible qui nous rappelle qu'un arbre n'est jamais seulement un morceau de bois, il est un témoin du temps qui passe, de notre histoire, de nos paysages et de nos vies. Lorsqu'un arbre tombe, c'est parfois tout un pan de mémoire qui disparaît avec lui. Mais c'est aussi, comme nous le découvrirons dans une prochaine émission, le début d'une nouvelle vie pour une multitude d'autres espèces. Mais poursuivons notre voyage au cœur de la forêt française, ce patrimoine vivant qui continue aujourd'hui encore d'écrire son histoire et la nôtre. Et parlons de la forêt et de la guerre. Et oui, dans la forêt, il y a des loups, mais l'homme aussi est un loup pour l'homme.
1: Ouf, bonjour.
0: Eh ben, bonjour, bonjour Cosmic, hein, voilà, qui nous fait un petit cri du loup. C'est un ouf, mais pas trop méchant ce loup-là. Allez, on attaque la forêt, ce que j'appelle moi la forêt de guerre. Alors, pendant des siècles, la forêt n'a pas seulement protégé les animaux, elle a aussi protégé les hommes. Lorsque les guerres éclataient, les massifs forestiers devenaient des refuges naturels. Pourquoi ? Parce que leur densité, leur relief et surtout la connaissance du terrain par les habitants rendaient les poursuites un peu plus difficiles. Alors déjà, au temps des Gaulois, certaines tribus se repliaient dans les grands bois pour échapper aux armées de nos amis romains. Plus tard, durant la guerre de Cent Ans, puis pendant les guerres de religion, les forêts servent de cachette aux populations qui fuient les combats. Elles deviennent parfois le dernier rempart entre la vie et la mort. Les soldats eux-mêmes apprennent rapidement à utiliser des arbres comme protection. Une lisière peut masquer une armée entière. Un massif forestier ralentit à l'époque une cavalerie. Maintenant, les cavaliers sont dans des chars. Un simple chemin forestier peut permettre de contourner un adversaire sans être vu. Les stratèges militaires connaissent parfaitement ces avantages. Encore aujourd'hui, de nombreuses écoles militaires enseignent le combat en milieu forestier car les arbres limitent les observations aériennes, compliquent les communications et offrent une protection naturelle contre certains tirs. Mais ça, c'est la théorie. Pourquoi ? Parce qu'un bombardement dans une forêt, c'est autant d'éclats de bois que de métal. Les projections d'arbres qui vont être déchiquetés deviennent alors de véritables enjeux de mort. De plus, il y a les techniques nouvelles maintenant, de vision infrarouge, de vision nocturne, ne permettent plus à la forêt de protéger efficacement le combattant. Et puis, puisque l'on parle de combat, c'est probablement au cours du XXe siècle que la forêt française devient l'un des plus grands témoins de notre histoire. Pendant la Première Guerre mondiale, plusieurs massifs disparaissent littéralement sur les bombardements. Autour de Verdun, dans la Gonne, ou sur les hauteurs des Vosges, des millions d'obus transforment les forêts en des paysages lunaires. Des arbres centenaires sont pulvérisés en quelques secondes, les sols sont retournés sur plusieurs mètres de profondeur et là où se dressaient des majestueux peuplements, ne subsistent parfois que des souches calcinées et des cratères d'obus. Pourtant, une fois les combats terminés, la nature entreprend un lent travail de reconstruction. Bon, ça se fait pas d'un coup. D'abord, les premières herbes apparaissent, puis ce qu'on appelle les forêts primaires, les bouleaux, les sols, les pins et enfin la forêt secondaire, les feuillus. On recolonise progressivement, je tiens quand même, ces terres qui ont été meurtries. Certaines des forêts qu'on admire aujourd'hui autour de Verdun sont donc, on peut le dire, relativement jeunes. Elles poussent quand même sur des sols qui conservent encore les cicatrices de la guerre. Pour qui sait lire le terrain, c'est encore visible. Et ces cicatrices sont parfois invisibles aux yeux du profane, mais chaque année encore, les démineurs découvrent des milliers d'obus, de grenades ou de munitions qui ont été enfouis dans les sous-bois. C'est ce qu'on appelle la récolte de fer. Plus d'un siècle après la Première Guerre mondiale, certaines zones restent pourtant encore dangereuses. On a une zone rouge qui a été créée en 1918 qui interdit encore toute activité dans certains secteurs tellement les sols demeurent pollués par des métaux lourds, les explosifs et les substances toxiques aussi. La forêt est ainsi devenue une gardienne silencieuse d'une mémoire, une mémoire que la Terre par contre elle n'a jamais oubliée et n'a jamais complètement effacée. Je pense que vous reconnaissez la petite musique qui est un fond sonore. Pourquoi on va parler de ça ? Parce qu'on va parler encore de la guerre, la forêt pendant la guerre et des résistants. Durant la Seconde Guerre mondiale, les forêts vont retrouver aussi un autre rôle. Elles deviennent les refuges des résistants. Les maquis s'installent dans les grands massifs forestiers où les résistants organisent leur camp. Ils cachent des armes, ils accueillent les parachutages des alliés et ils préparent aussi des actions contre l'occupant. Alors les Cévennes, le Vercors, le Limousin, le Morvan ou encore certaines forêts des Pyrénées et du Sud-Ouest restent profondément marquées par cette période. Pour beaucoup de résistants, la forêt c'est plus seulement une cachette, c'est devenu un allié. Elle va offrir cette forêt de l'eau, elle va offrir le bois pour se chauffer, elle va également offrir les baies, les champignons, parfois dans les bons jours le gibier, mais surtout elle va offrir l'anonymat. Les conflits modernes, eux, ils continuent malheureusement et ils continuent aussi de laisser leur empreinte sur les forêts du monde. Les incendies provoqués par les combats, les mines antipersonnelles, les bombardements, les pollutions chimiques ou les déforestations aussi, qui sont destinées à dégager des zones militaires, mais tout ça bouleverse durablement les écosystèmes. Dans certains pays, des forêts entières restent interdites d'accès pendant plusieurs décennies après la fin des hostilités, en raison de quoi ? Des munitions, qui ne sont pas explosées. Alors les arbres, d'accord, ils repoussent, les oiseaux reviennent, les animaux vont recoloniser peu à peu les lieux, mais sous leurs racines demeurent parfois les traces d'une violence que la nature mettra très très longtemps à effacer. Et c'est peut-être là l'une des plus belles leçons que nous offre la forêt. Elle possède une extraordinaire capacité de résilience. Lorsqu'on lui en laisse, bien sûr, le temps, elle reconquiert les terrains dévastés, stabilise les sols, accueille de nouveau la biodiversité et transforme peu à peu les champs de bataille en lieux de vie. Sans oublier le passé, elle prépare toujours l'avenir. Peu de personnes savent que la forêt est à la fois mémoire, victime et guérisseuse des guerres. C'est une manière assez forte de montrer que les arbres ne sont pas seulement des éléments du paysage, ils sont aussi des témoins de notre histoire. Un joli clin d'œil à cette résilience. Les forêts se reconstruisent naturellement après les grandes perturbations, qu'elles soient d'origine humaine ou naturelle. Et me vient là d'ailleurs à l'esprit à cet instant la vision de la forêt de Tchernobyl. Mais ça sera, je pense, une autre histoire quand même de la forêt. On va laisser la guerre derrière nous, c'est pas plus mal, et on va parler de la forêt et de notre mémoire collective. Alors, si la forêt est un patrimoine naturel exceptionnel, elle est aussi un patrimoine culturel. Depuis toujours, les hommes y ont projeté leurs peurs, leurs croyances, leurs rêves et leurs légendes. Bien avant que les scientifiques n'étudient les arbres, les conteurs avaient déjà fait de la forêt un personnage à part entière. Dans les récits populaires, elle n'est jamais un simple décor, elle le protège, elle nourrit, elle l'égare, elle met aussi à l'épreuve, elle révèle en fait le courage et parfois la peur, mais elle conduit presque toujours à une transformation. Alors combien d'entre nous ont grandi en écoutant les aventures du petit chaperon rouge, du petit poussé, voire de Pierre et le loup, de Robin des Bois, prince des voleurs, dont vous pouvez écouter un petit peu en fond sonore une petite musique. Bref, dans chacune de ces histoires, la forêt représente l'inconnu. On y entre enfin et on en ressort toujours changé. Elle est le lieu de tous les possibles et derrière ces histoires se cache une réalité historique. Pendant des siècles, les grandes forêts françaises étaient immenses, sombres et parfois dangereuses. Les chemins étaient peu nombreux, les cartes inexistantes, merci Monsieur Cassini, et il suffisait de s'éloigner de quelques centaines de mètres d'un sentier pour perdre tout repère. Alors bien sûr, à condition d'aimer explorer quelques territoires hostiles, je pense que de grands moments de solitude sont nés de ces expériences. Et on me dit que Bernard, tu aimes quoi ?
2: Et Dieu sait si j'aime ça, explorer des territoires inattendus.
0: Merci Bernard pour cette information fort utile. Bernard, que vous pourrez retrouver entre autres dans son émission Les 4 se rebiffent, émission sur le jazz, que dis-je, l'émission sur le jazz, le lundi de 18 à 19h et le jeudi de 16h à 17h. Mais revenons à notre forêt d'antan. Les voyageurs redoutaient autant les loups que les mauvaises rencontres. Les brigands connaissaient parfaitement ces bois où ils pouvaient tendre des embuscades avant de disparaître entre les arbres. Certaines forêts, comme celle de Fontainebleau ou du Tronquet, ont longtemps entretenu cette réputation de refuge pour les hors-la-loi. Les contrebandiers, eux aussi, empruntaient les chemins forestiers pour échapper au contrôle. Le bois était alors synonyme de liberté, oui, mais aussi d'insécurité. Et parmi tous les animaux qui ont nourri l'imaginaire collectif, aucun n'occupe une place aussi importante que le loup. Pendant des siècles, il partagea le territoire avec les hommes. Mais les hivers rigoureux, les famines et les guerres rapprochaient parfois les meutes des villages. Les attaques contre les troupeaux étaient fréquentes et, plus rarement, quelques attaques contre l'homme furent rapportées, souvent amplifiées par les récits populaires. Et peu à peu, le loup est devenu le symbole de la peur. Il hante les contes, les proverbes et les expressions de notre langue. Pourtant, l'histoire est souvent plus nuancée que la légende. Mais souvenez-vous de cette année terrible, 1760 à 1767. Allez, faites un effort. Un petit département, aujourd'hui situé en Lozère, une époque où le royaume de France, on est déjà au royaume de France, comptait 20 000 loups. Ça vous parle? La bête du Gévaudan. Eh oui, sacrée histoire là, qui est restée dans la mémoire collective. Alors aujourd'hui, revenu dans plusieurs régions françaises, le loup continue d'alimenter les débats entre protection de la biodiversité et préservation du pastoralisme. Comme le plus souvent avec la forêt, les questions d'hier rejoignent celles d'aujourd'hui, mais ça, c'est un autre débat. Mais la forêt fut également le royaume d'hommes dont les métiers ont presque disparu. Pensons aux charbonniers. Ils vivaient parfois plusieurs semaines au cœur des bois pour fabriquer quoi ? Pour fabriquer du charbon de bois. Alors celui-ci était indispensable aux forges, aux verreries, à de nombreux artisans. Leur travail demandait une connaissance assez fine des essences forestières, on verra quelques essences plus tard, et de la combustion lente du bois. Ils édifiaient de grandes meules qui recouvraient soigneusement de terre afin de contrôler l'arrivée de l'oxygène. Et une surveillance constante était nécessaire. Une simple petite fissure pouvait embraser tout le tas de bois et anéantir plusieurs jours de travail. Les charbonniers formaient une communauté discrète, souvent isolée, vivant dans et au rythme de la forêt. Plus près de chez nous aussi, dans les Landes de Gascogne, une autre silhouette appartient désormais au patrimoine régional, celle du résinier. Alors pendant près de deux siècles, des générations d'hommes ont parcouru l'épinède pour récolter la résine du pin maritime. Alors à l'aide d'un outil, alors là on rentre dans le musée, le hapshot, ils pratiquaient une entaille dans l'écorce afin de faire couler cette précieuse sève épaisse qu'on recueillait dans un petit pot de terre fixé au tronc. Ce petit pot de terre, on appelle ça hugue.
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0: Alors non, pas ce hugue, même si en forêt il y a de la fraîcheur, pas la peine de me mettre un hugue au frais dans cette émission. Donc hugue, mais hugue du nom d'un avocat bordelais en 1884 qui mit au point cette

0: scie à cloche jusqu'au bois, puis application d'une pâte biologique qui retarde la cicatrisation des arbres et qui permettent donc une récolte plus longue et plus abondante. Une poche en plastique de récupération de la gemme est ensuite installée au bout d'un connecteur, lui aussi en plastique, inséré dans le tronc. Alors bien sûr, c'est plus moderne, mais quand même moins joli que les pots de terre, mais paraît-il plus responsable, car le gemmage ancien infligeait de grandes cicatrices aux arbres pelés de leur écorce sur des fois plusieurs mètres de hauteur, et surtout ils étaient aspergés d'acide pour retarder la cicatrisation. Alors les époques changent, les méthodes aussi, mais la filière semble vouloir se relancer. Mais loin, loin derrière le Brésil et la Chine qui ont le monopole du gemmage. On reparlera de la Chine dans une autre émission. Ça sera la Chine face à nos forêts françaises, forêts qui semblent très très convoitées. En tant que paysagiste du Pays Basque et du sud des Landes, je ne peux évoquer la forêt sans parler des légendes qui habitent nos montagnes. Ici, les bois ne sont jamais tout à fait ordinaires. Mais juste avant de jouer à se faire peur, je viens de jeter un œil sur ma petite pendule et je vois qu'il est peut-être temps aussi. Enfin, si Marina est d'accord, Marina de l'Alibi de la Libido, je vous en parlerai tout à l'heure après ce peu. Mais d'ailleurs, on va l'écouter.
1: Oh putain, le temps passe. On va faire une autre petite pause musicale et puis déjà on conclut. Mais ouais, t'as vu, quand c'est bon, on voit pas le temps passer.
2: C'est ça.
0: Allez, Marina de l'Alibi de la Libido, alors une émission qui a pour but de désacraliser la sexualité et l'envisager avec jeu et humour. Vous pouvez retrouver, c'est une émission mensuelle qui est diffusée tous les 15 jours, le mercredi de 18h à 19h, pour nous, les hommes, les femmes, et aussi les plus jeunes, voilà. On entend, tiens, parler des plus jeunes, on entend parfois dire que les jeunes se désintéressent de la nature. Pourtant, lorsqu'on prend le temps de les écouter, on découvre souvent l'inverse. Beaucoup ressentent le besoin de ralentir, de s'éloigner du bruit, de retrouver un lien avec les arbres, les montagnes ou les grands espaces. Alors les mots ont changé, les mélodies aussi, mais les besoins de respirer, de se ressourcer ou de retrouver un peu de sérénité, ce besoin, il est toujours là. Je vous propose de découvrir un artiste de la jeune génération, Jérôme 88 Musique avec un K à la fin, avec un titre qui résume à lui seul ce que ressentent beaucoup d'entre nous après une promenade en forêt.
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0: C'était La nature soigne ma tête de Jérôme 88 Musique avec un K à la fin. Alors, une chanson simple et sincère hein, qui nous rappelle que la nature n'est pas seulement un paysage que l'on regarde. C'est aussi un lieu où l'on se retrouve, où l'on apaise son esprit, où on reprend aussi de temps en temps son souffle. D'ailleurs, je reprends un petit peu le mien. Alors, les scientifiques confirment aujourd'hui ce que beaucoup pressentaient déjà. Passer du temps en forêt contribue à réduire le stress, favorise l'attention et améliore le bien-être. Finalement, les artistes, qu'ils soient d'hier ou d'aujourd'hui, nous racontent souvent la même chose avec des mots différents et c'est justement ce que nous allons continuer à explorer dans cette émission de Jardin d'ici en découvrant combien la forêt prend soin de nous autant que nous devons apprendre à prendre soin d'elle mais aussi quelques histoires et légendes. Bouh. Les anciens racontaient qu'au détour d'un chemin dans la forêt d'Irati pouvait apparaître Bassa Jaune. Le seigneur de la forêt, le seigneur de la mythologie basque, couvert de poils, d'une force exceptionnelle, il était présenté comme le protecteur des animaux sauvages et des montagnes. On disait qu'il connaissait les secrets de la nature bien avant les hommes et qu'il leur avait parfois enseigné l'agriculture, la forge ou encore l'élevage. Alors plus qu'un simple personnage légendaire, Bassa Jaune rappelle combien la forêt était perçue comme un lieu sacré, peuplé de forces invisibles qu'il convenait surtout de respecter. Mais il n'était pas seul ce géant des forêts. Sa compagne, Bassandere, la gardienne des trésors enfouis, partage ses connaissances avec les Lamiak, autre génie basque des forêts. Vous voilà avertis si vous croisez le Bassa Jaune, la Bassandere ou les Lamiak.
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0: Je veux bien épeler, mais c'est comme ça se prononce. Sauf Lamiak, c'est A-K à la fin, A-K étant le pluriel en basque. Alors plus au nord, dans les Landes, les récits populaires évoquent les mystérieuses dames blanches, les feux follets des zones humides, les arbres que l'on n'osait pas couper parce qu'ils auraient porté malheur ou encore les fontaines cachées au fond des bois auxquelles on prêtait des vertus guérisseuses. Chaque région de France possède ainsi ses histoires, ses croyances et ses arbres protecteurs. Et puis il y a ces arbres que l'on appelle aujourd'hui des arbres remarquables. Alors certains ont traversé plusieurs siècles, parfois près d'un millénaire, ils ont vu passer les rois, les révolutions, les guerres, les tempêtes et les générations successives d'habitants. Leur tronc gigantesque impressionne autant qu'il rassure. Sous leurs branches se sont tenues des assemblées, des marchés, des fêtes de village, parfois même des jugements, on en a déjà parlé, hein, des tilleuls, les chênes, hein, le Saint-Louis. Ils sont devenus des repères, des lieux de mémoire. Et dans une époque où tout change vite, très vite, ces géants nous rappellent que la nature mesure le temps un petit peu différemment du nôtre. Voilà, on n'a pas tous le même temps. Einstein nous l'avait déjà expliqué, mais là je parle des arbres et pas du temps qui s'étire. Alors, je ne sais pas si vous avez déjà eu l'occasion de voir un arbre remarquable. Si ce n'est pas le cas et que vous êtes dans les Landes, vous pouvez voir ces ancêtres remarquables. Il y a le chêne de Cantor, un chêne pédonculé du XVIe siècle sur la commune de Lué, au nord-ouest de la Bouère, 11 mètres de circonférence au sol. Il y a également le chêne de Saint-Vincent-de-Paul, l'oubiel cassou, un arbre qui est âgé de 700 ou 800 ans. Mais n'oublions pas Biscarrosse et son orme de plus de 600 ans, le doyen des ormes en France. Orme aujourd'hui disparu. Mais ça, on arrive hélas déjà à la fin de cette émission. Ça sera une autre histoire. Je vais vous expliquer un petit peu l'histoire de tous ces arbres et leurs légendes qui les entourent. Donc, restez fidèles, bien sûr, à Jardin d'ici. Je rappelle, cette émission sera rediffusée le dimanche à 14h. Vous pouvez la voir sur le podcast de codesudfm.fr et dès 15h ce jour sur mon blog loicbans.canalblog.com. Je vous remercie de votre écoute. Rappel important, pas de Jardin d'ici, que de la rediffusion au mois d'août. On se retrouve début septembre, je vais y arriver, pour le jardin en septembre et l'histoire de ces grands sans arbres remarquables. Bonne, bah écoutez, bonne vacances à tout le monde. Je vous dis à très très bientôt. Au revoir.
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1: Il est 15h.
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Vous pouvez baisser le chauffage, la vague d'émotion, la vague de chaleur, la vague tropicale arrive, elle déferle sur la plage de Port d'Albret. 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

après notre gimmick du Papi Zanatan Global Groove, Ha Honda de Soulence, une production du label Heavenly Sweetness, on a entendu El Gato Negro, aka Axel Matrod, un Toulousain globetrotter qui a parcouru depuis 10 ans l'Amérique latine, l'Espagne, Cuba, et de retour à Toulouse où il forme un sextet et produit une musique très inspirée par son mentor Manu Chao. Une musique populaire, festive, subtil mélange de cha-cha, de cumbia, de boléro, de reggae sur des paroles tantôt légères, tantôt engagées. C'était El Gato Negro, il n'est jamais trop tard. Puis c'était au chapitre Groove Oldies, Pierre Labor et les Boquelos. Le Guadeloupéen Pierre Labor, un grand nom de la scène antillaise des années 70, un saxophoniste que l'on peut entendre sur les albums des Vikings de la Martinique, d'Exile Wine ou des Midnight Rovers, deux groupes de cadence ou cadence lipso de la Dominique, mais surtout à la manœuvre avec le groupe afro-antillais Les Boquelos, et c'était en 1974. Pierre Labor et Les Boquelos et son titre « Moins entrée à danse en commun », 6 minutes 20 de cadence.

0: Come Again, c'était le retour de Big Red. Big Red, un des membres fondateurs du groupe de Raga, le plus connu en France, on est dans les années 90, c'était Raga Sonic. On l'a entendu dans une collaboration avec Anthony B, une des figures jamaïcaines du Raga Dancehall. Le titre, c'était Dangerous, chanté en anglais et en français, un titre qui nous rappelle la bestialité de la guerre. Ensuite, on a entendu Big Bad World, un titre de l'album Good de Somti, une MC de Raga écossaise d'origine indienne, une belle voix du reggae New Roots. Puis c'était Poirier et Coralie Erard. Le monde nous parle, répondons-lui. Voilà l'idée au cœur de la démarche du compositeur, réalisateur, DJ et remixeur Poirier. Un titre de son album Soft Power, où l'on retrouve des collaborations avec Flavia Coelho, Dabi Touré, Mélissa Lavaux et là, avec Coralie Erard sur ce titre « Nous paraît » en créole haïtien. « Nous paraît », c'est « Nous sommes prêts ».
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en était à La Réunion, département le plus austral de notre République française. La Réunion, peuplée de 840 000 habitants, vivant sur 2512 km². À titre de comparaison, les Landes, c'est 409 000 habitants, vivant sur 9243 km². La Réunion, un département où le pouvoir d'achat est nettement plus bas qu'en métropole, avec un tiers de sa population vivant des minima sociaux. C'est sur ce terreau culturel qu'a poussé l'Indigo, un groupe de Maloya, créé par Olivier Arast, un musicien fier de ses origines et qui, au travers du Maloya, veut revaloriser les racines malgaches de la Réunion. La Réunion qui a été peuplée par les migrants de Madagascar, la grande île voisine. Le Maloya est indissociable de la culture de la canne à sucre. Nous dit Olivier Arast, le Maloya, c'est la musique des Kalbanons. Les Kalbanons, c'est les baraquements où vivaient les ouvriers agricoles coupeurs de canne. C'était le titre d'Omoun par l'Indigo. Puis c'était Djeli Madi Tunkara qui nous a emmenés dans un fabuleux voyage sur le continent africain avec sa guitare. Djeli Madi Tunkara est l'un des meilleurs instrumentistes de sa génération. Il fut membre du mythique Rail Band de Bamako au Mali, puis du Super Rail Band qui lui survécut à Abidjan, en Côte d'Ivoire. Celui qui reçut une formation de djeli, c'est-à-dire de griot, comme l'on dit en français, a su faire épouser à sa guitare les accents et les triolets appris autrefois sur le ngoni, le luth mandingue. Ici, il flirte avec le flamenco et l'afro-cubain, devenus les cousins naturels des mélodies maliennes. C'était Denan Dia par l'immense Djeli Madi Tunkara. En 2020, il y a le Covid. Thomas Emmanuel Boutan, les organisateurs du Big In Jazz Festival à la Martinique, ne peuvent pas tenir l'édition prévue. Le Big In Jazz Festival, créé par leur oncle et père en 2002, participe à faire valoir les musiques caribéennes, trop souvent cantonnées à un folklore stéréotypé, et à les faire rayonner en dehors des Antilles. Pour pallier l'annulation du festival, les deux cousins décident de créer un concept, convoquer la Guadeloupe, la Martinique et Haïti en réunissant la crème de la scène jazz afro-caribéenne pour une résidence. À la clé, un album global, puis une tournée, c'était Big In Jazz Collective et le titre du morceau Global.

Dans cette session 2 du Global Grooves de Papy Zanatan, on ouvre un chapitre Afrique du Sud. La nation arc-en-ciel de Nelson Mandela est devenue un chaudron bouillonnant de créativité dans le domaine musical en ce début du 21e siècle. Venu de Soweto, l'OVNI BCUC, Bantu Continua ou Uhuru Consciousness s'est imposé sur les scènes du monde entier, défiant les barrières stylistiques et les formats calibrés imposés par l'industrie musicale. BCUC déclare « Nous sommes l'esprit originel du jazz, nous sommes la fondation du rock'n'roll ». Outre les musiques d'Afrique du Sud, celles du présent comme du passé, dans la musique de BCUC, le hip-hop, à droit de citer, le punk transpire entre les lignes, le free jazz laisse place aux improvisations, tout comme le gospel soul dans ce qu'il touche à l'essentiel. BCUC chantait « Child of the Rainbow », une ode à la culture zoulou et à ses héros. Ensuite, on a entendu « Jérusalem », une chanson écrite et composée par Namsebo Zikode et produite par Master Kaji en 2019. Ce titre est rapidement devenu un hit international. Là, on l'a écouté dans un remix du rappeur nigérian Burna Boy. Et enfin, c'était Kabelo Petrus Mota, DJ et producteur de disques sud-africains. Kabza de Small, c'est son nom d'artiste. Kabza de Small, c'est autoproclamé le roi de la main piano, ce style musical qui fait fureur sur le continent africain, mais aussi en Europe et aux États-Unis. Ici, on l'a entendu dans une collaboration avec la chanteuse sud-africaine Msaki, et le morceau, c'était Vukani. Et on terminera cette session 2 du Global Grooves de Papy Zanatan en restant inspiré par Lama Piano, avec tout d'abord Chego, un rappeur, chanteur, producteur, artiste, aussi connu sous le nom de Pink Panther, qui succombe à Lama Piano avec son titre No Ties, pas de cravate, et l'apport des sonorités métalliques du Pan. Et enfin, pour finir, un de nos meilleurs représentants du rap français, Youssoupha, qui lui aussi succombe avec talent à ce rythme obsédant, Lama Piano.

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4: Il est 16h.

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1: Il est 19h.
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0: 3. Il est 20h.
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1: Il est 22h.
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